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1: Bonjour à tous. Des images terribles qui rappellent celles de l'été 2022. Un gros incendie s'est déclaré hier en Gironde. 2000 hectares parcourus par les flammes dans le Médoc entre les communes de Somos, Le Porge et Lèche-Cap-Ferré. Au moins 12 000 personnes ont dû être évacuées, des habitants mais aussi de nombreux campings. La préfecture évoque une situation très défavorable avec un feu qui progresse. En Gironde, où le ministre de l'Intérieur s'est rendu, hier, Laurent Nunez a proposé aux familles un hommage national au lendemain de la mort de deux pompiers en intervention. Ils ont péri dans l'incendie qui s'est déclaré près de l'aéroport de Bordeaux-Mérignac. Ici, la piste volontaire est privilégiée. Laurent Nunez annonce que 128 incendiaires présumés ont été interpellés au niveau national. La canicule du mois de juin a entraîné près de 5800 morts supplémentaires en France, une surmortalité jamais observée depuis l'été 2023. Selon le bilan présenté hier par Santé publique France, des décès qui concernent toutes les classes d'âge, même si les 75 ans et plus représentent la majorité. Dans l'actualité également, la DZ Mafia nie toute implication dans les menaces de mort contre le maire d'Alès. Nous condamnons fermement cette façon de faire et cela nuit à nos affaires. C'est ce que clament plusieurs individus masqués se revendiquant de l'organisation criminelle marseillaise dans une vidéo sidérante envoyée à différents médias. On le rappelle, l'élu a dû être exfiltré de son domicile par le RAID dans la nuit de lundi à mardi. À l'étranger, Nicolas Maduro sera jugé à New York à partir du 1er juin 2027. Capturé en début d'année par les États-Unis, l'ancien président du Venezuela est notamment poursuivi pour narcoterrorisme. Washington lui reproche d'avoir été à la tête d'un gouvernement corrompu et illégitime et d'avoir utilisé le pouvoir de l'État pour protéger et promouvoir des activités illégales, notamment le trafic de drogue. Et puis, c'est une première pour un Français. Victor Wembanyama sera le seul joueur présent sur la jaquette du jeu vidéo NBA 2K27. Un rêve devenu réalité, écrit la star des San Antonio Spurs sur ses réseaux sociaux. Très bonne journée à tous. 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
1: Bonjour à tous. Des images terribles qui rappellent celles de l'été 2022. Un gros incendie s'est déclaré hier en Gironde. 2000 hectares parcourus par les flammes dans le Médoc entre les communes de Somos, Le Porge et Lège-Cap-Ferré. Au moins 12 000 personnes ont dû être évacuées, des habitants mais aussi de nombreux campings. La préfecture évoque une situation très défavorable avec un feu qui progresse. En Gironde, où le ministre de l'Intérieur s'est rendu, hier, Laurent Nunez a proposé aux familles un hommage national au lendemain de la mort de deux pompiers en intervention. Ils ont péri dans l'incendie qui s'est déclaré près de l'aéroport de Bordeaux-Mérignac. Ici, la piste volontaire est privilégiée. Laurent Nunez annonce que 128 incendiaires présumés ont été interpellés au niveau national. La canicule du mois de juin a entraîné près de 5800 morts supplémentaires en France. Une surmortalité jamais observée depuis l'été 2023. Selon le bilan présenté hier par Santé publique France, des décès qui concernent toutes les classes d'âge, même si les 75 ans et plus représentent la majorité. Dans l'actualité également, la DZ Mafia nie toute implication dans les menaces de mort contre le maire d'Alès. Nous condamnons fermement cette façon de faire et cela nuit à nos affaires. C'est ce que clament plusieurs individus masqués se revendiquant de l'organisation criminelle marseillaise dans une vidéo sidérante envoyée à différents médias. On le rappelle, l'élu a dû être exfiltré de son domicile par le RAID dans la nuit de lundi à mardi. À l'étranger, Nicolas Maduro sera jugé à New York à partir du 1er juin 2027. Capturé en début d'année par les États-Unis, l'ancien président du Venezuela est notamment poursuivi pour narcoterrorisme. Washington lui reproche d'avoir été à la tête d'un gouvernement corrompu et illégitime et d'avoir utilisé le pouvoir de l'État pour protéger et promouvoir des activités illégales, notamment le trafic de drogue. Et puis, c'est une première pour un Français. Victor Wembanyama sera le seul joueur présent sur la jaquette du jeu vidéo NBA 2K27. Un rêve devenu réalité, écrit la star des San Antonio Spurs sur ses réseaux sociaux. Très bonne journée à tous.

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0: Jérémy Frérot et Frérot sur Nov. Allez, très bon réveil, bon courage à vous. 7h du mat, arrive Ed Sheeran juste après vos infos. Et aujourd'hui, c'est jeudi.
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0: Avec Léo Ardourel, bonjour.
2: Bonjour, bonjour à tous. Le ciel de la Gironde envahi par une épaisse fumée noire. Un important incendie ravage depuis hier la forêt des Landes de Gascogne. Dans le Médoc, 2000 hectares sont partis en fumée au nord du bassin d'Arcachon, où des milliers de personnes ont également dû être évacuées, au moins 12 000 selon la préfecture, notamment plusieurs campings au nord du Cap Ferret. Des pompiers sur tous les fronts et qui continuent de lutter également dans le Var où le feu dans l'arrière-pays toulonnais n'est toujours pas fixé même s'il ne progresse plus après avoir parcouru 2500 hectares. Les pompiers redoutent une journée à haut risque à cause de l'arrivée de fortes rafales de vent. Le Var mais aussi les Bouches-du-Rhône, le Vaucluse, le Gard et l'Aude sont placés ce jeudi en vigilance rouge pour un risque de feu de forêt très élevé. Le ministre de l'Intérieur lui était hier en Gironde. Laurent Nunez a proposé aux familles un hommage national au lendemain de la mort de deux pompiers en intervention près de l'aéroport de Bordeaux-Mérignac. Une enquête pour incendie volontaire est en cours. Dans le reste de l'actualité, les prix du pétrole qui continuent de grimper après la reprise du conflit au Moyen-Orient. Conséquence, Total Energy annonce le rétablissement du plafonnement des prix dans toutes ses stations. Depuis trois semaines, seules 1200 stations rurales étaient concernées par ce prix plafond, 1,99€ pour l'essence et 2,25€ pour le diesel. Nicolas Maduro sera jugé à New York à partir du 1er juin 2027. Capturé en début d'année par les États-Unis, l'ancien président du Venezuela est notamment poursuivi pour narcoterrorisme. Washington lui reproche d'avoir été à la tête d'un gouvernement corrompu et illégitime et d'avoir aussi utilisé le pouvoir de l'État pour protéger et promouvoir des activités illégales, notamment le trafic de drogue. Et puis on en sait plus sur le début de l'ère Zidane chez les Bleus. L'officialisation de l'arrivée du nouveau sélectionneur devrait avoir lieu mardi prochain. Une conférence de presse de présentation pourrait aussi suivre, mais pas forcément le même jour. La constitution de son staff est en préparation depuis plusieurs mois et va se concrétiser jusqu'en août. Voilà pour l'essentiel. Excellente matinée à tous.
0: Merci Léo. La suite des infos, Emmanuel Achard. Emmanuel, bonjour.
3: Bonjour Arnaud, bonjour à tous.
0: La canicule de juin a bien provoqué une hausse des décès cet été.
3: Santé publique France a livré hier ses premiers chiffres et la canicule de juin a provoqué la mort de 5764 personnes entre le 17 juin et le 2 juillet, soit un tiers de décès en excès et plus de la moitié concentrée sur 3 jours du 25 au 27. C'est la canicule la plus mortelle depuis celle de 2003 et le bilan final calculé à la fin de l'été sera évidemment plus lourd. La région la plus touchée c'est l'Île-de-France devant le Grand Est et les Pays de la Loire. On en reparle à 7h30.
0: Un nouvel incendie dans un camp de Rome près de Nantes.
3: Après un premier dans la prairie des Mauves lundi, cette fois c'est un camp de Saint-Herblain qui a été incendié hier soir. 8 hectares partis en fumée avec 8 caravanes incendiées, 12 véhicules. Le feu déclaré à 19h17 a été maîtrisé en 1h30, 112 pompiers engagés.
0: Une course à plusieurs en toute sécurité à Saint-Jean-de-Mont.
3: Oui, c'est ce jeudi, ça a démarré d'ailleurs depuis quelques jours. C'est le concept de Saft Run, mêlé à la course à pied en toute sécurité. À l'envie de faire des rencontres, chaque jeudi à 20h, Julien Chanteux, qui est étudiant en tête 21 ans en STAPS, vous donne rendez-vous au pied de la grande roue de Saint-Jean-de-Mont. Donc on vient ce soir et on en parle tout à l'heure, ce sera pour 5 km.
0: Une alliance lycée Notre-Dame établie hier pour un nouveau BTS à la rentrée.
3: Oui, ce sera évidemment un BTS, enfin évidemment pas forcément, un BTS communication, alliance inédite entre le lycée et les établières Submanagement. Elle permet cette offre locale en alternance. On va en parler avec une des coordinatrices, Louane Thibault, à 7h30.
0: Votre retour évidemment comme tous les matins, 7h30, à tout à l'heure.
3: À tout à l'heure.
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0: Ed Sheeran sur Nova Radio, Bad Habits.
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0: Ouais, c'est cool, c'est jeudi aujourd'hui. On aime bien le jeudi quand même, hein, mine de rien, c'est vrai, ça y est. On est de l'autre côté de la barrière. Jeudi, bah demain vendredi, puis voilà, pour celles et ceux qui bossent, c'est le week-end hein, qui s'installe. Bon, bah, en plus, un week-end un petit peu plus frais, ça va nous faire du bien. Hein, c'est ce qui est la tendance, surtout pour dimanche et lundi. On va faire un point météo dans quelques instants, rien à craindre. On s'installe en 1910 sur la ville de Chaland. On commence un petit peu à boucler hein, tout le centre-ville. Nous qui arrivons tout de bonne heure le matin, bien évidemment. On va en reparler parce qu'on a notamment une invitée quand même assez incroyable. C'est Elodie Touffet, la championne de cyclo-cross qui est invitée pour l'inauguration ce matin, parce que c'est une inauguration officielle. On en parle après Mylène Farmer. Allez, on en parle après Mylène Farmer. Hein. C'est à qui le tour ?
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0: Allez, 18 degrés pardon, en moyenne ce matin sur le nord-ouest Vendée. Toujours très agréable hein, pour pouvoir souffler un petit peu. Et puis ben, on repart évidemment sur 31 degrés pour cet après-midi. Toujours ce même vent de nord-est, hein, ce temps sec, hein, mais un franc soleil, voilà, avec des minimales qui sont en hausse. Hein. On avait 17 degrés hier, 18 degrés vous voyez, pour ce matin. Donc beau soleil, puis comme je vous l'indiquais, une petite perturbation normalement pour dimanche, plutôt dimanche matin qui plus est. Et 24 degrés l'après-midi, ça va nous faire du bien. Hein. Non mais c'est vrai, voilà.
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0: C'est l'un des grands hits de cet été, soyons clairs. Hein. Mylène Farmer.
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0: Et c'est une belle journée qui s'annonce sur la ville de Chalon, évidemment, qui revient en 1910. Le temps de cette journée, tout est gratuit, mais par contre, tout le centre-ville est bouclé. Hein, je vous disais, c'est vrai que pour venir, on voit qu'il y a quelques routes barrées qui commencent à s'installer. Donc, en rue piétonne, bien évidemment, tout le centre-ville va vous permettre de rire, de passer vraiment un bon moment pour revivre les us et coutumes, hein, puisque ce sont les foires à l'ancienne. Et aujourd'hui, c'est pas un jeudi comme les autres, c'est le deuxième. Et comme tous les deuxièmes jeudis de foire à l'ancienne, évidemment, c'est l'inauguration officielle. Et eh bien, il y a la championne de cyclocross, donc Elodie Touffet, qui est une invitée, voilà, par autrefois Chaland. Elle vient bénévolement participer justement à cette foire à l'ancienne. Elle va venir avec son vélo, hein, elle fait partie du vélo club chalandais. Et du coup, elle va venir à l'inauguration déjà, hein, va rejoindre bien évidemment la foire à la volaille, là où tous les élus seront présents pour l'inauguration officielle. Puis à 11h30, elle va rejoindre à côté de la pharmacie.

Nove, ma radio, le Lion, c'était Dealer sur Nove. Retour sur vos infos, un violent feu sévit en Gironde près du bassin d'Arcachon depuis hier avec 2000 hectares déjà parcourus et 12 000 personnes évacuées, dont 7 000 campeurs de Lège Cap Ferré. Dans le Var, le feu n'est pas encore fixé mais contenu. Ce jeudi, 5 départements sont en vigilance rouge pour un risque de feu de forêt. Le Var, les Bouches-du-Rhône, le Vaucluse, le Gard et l'Aude, 28 sont en orange, dont la Vendée et la Gironde. L'Association de défense des consommateurs, Familles Rurales, dénonce ce jeudi une forte hausse des prix des légumes. Sur un an, 118 relevés de prix en juin sur 40 départements montrent une hausse nette de 7% en bio et 10% en conventionnel. Foot, selon l'équipe, l'arrivée de Zinedine Zidane à la tête de l'équipe de France sera officialisée mardi prochain. Son staff finalisé en août pour une entrée en fonction en septembre. Dans le prochain journal, un lourd bilan de l'épisode caniculaire de juin. Un nouvel incendie dans un camp de Rome près de Nantes. Un BTS communication lancé à Chaland dès septembre. Et on court à plusieurs en toute sécurité le jeudi cet été à Saint-Jean-de-Monts. On en reparle tout à l'heure à 7h30. Allez, on embrasse les Brigitte ce matin, c'est votre fête, et les Christine, et ça c'est pour demain. Belle journée avec Vanessa Paradis et les Épines du Cœur.

0: On a eu matin d'été avec Vanessa Paradis, on était bien avec les épines du cœur.
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0: Dès 7h19, on vous plonge au cœur des vacances. Si, si. On vous met sur votre nuage, comme si vous étiez en vacances. Et aussi dans le week-end. On va parler d'un événement à ne pas louper. D'ailleurs, vous n'allez pas le louper, puisque déjà l'année dernière, vous étiez 3900 personnes à y aller. C'est la New Lai, la célèbre New Lai, voilà, qui fait son retour le 25 juillet. Hein, donc, c'est samedi soir, 23e édition. Un joli rendez-vous. Vous allez parcourir les étiers, les passer en yole, sur des ponts flottants. C'est ce qui fait vraiment toute l'originalité, justement, de cette randonnée VTT et pédestre, qui plus est, en semi-nocturne. Alors, il y a 4 parcours pédestres, 5, 10, 15 et 20 km, VTC 25, 35 et 45 km. Et une nouveauté cette année, un circuit gravel de 60 km. Voilà, les circuits sont nouveaux puisqu'ils passent plus particulièrement sur des propriétés privées, hein, donc il ne faut pas les refaire après. Mais c'est ce qui fait l'originalité et vous allez vraiment voir du beau marais, du beau paysage sur la commune de Boitzenay. Samedi 25 juillet, départ de la rando à 18h hein, jusqu'à 20h depuis la mode féodale à Boitzenay. Inscription sur Hello Asso ou encore sur le site internet. Évidemment, vous tapez la New Lai, vous allez trouver ça avec beaucoup de facilité et vous allez passer du bon temps. 3900 l'année dernière, bah là, il faut dépasser les 4000. Hein, soyons clairs, les 4000. Lizzo arrive dans 2 minutes sur Nov.
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0: Bon, là, ça va se terminer parce qu'on avait une marée basse à 6h30 ce matin. Voilà, avec un petit coefficient de 40. Hein. On ne va pas aller jusqu'à 1h30 après. Hein. Non. Marée basse 37 hein, pour le coefficient après ce soir à 19h. Entre 18h et 20h peut-être, hein, mais vraiment ouvrez l'œil. Hein. Faites très attention aujourd'hui.
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0: rappeuse américaine Lizzo et San Joe, c'est un gros hit ça évidemment, hein. 7h26 minutes. Bonne journée aujourd'hui pour ce jeudi 23 juillet, nous fêtons les Brigitte, on vous l'a dit tout à l'heure, c'est la journée mondiale des dauphins également et la journée mondiale des grands-parents mais aussi des personnes âgées. Alors on salue tous nos seniors qui écoutent Nov Radio, on le sait, vous êtes nombreux. 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Audrey Perdriau a gagné hier Sister Act Amen. Donc voilà, déjà un premier tirage au sort qui est effectué. Il y en aura un autre ce soir à 16h45 dans Sortir. Les bonnes vacances hein, sur Nov Ma Radio et le nouveau Zazie. Et peu importe.
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0: Et oui, c'était Zazie sur Nov.
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0: Au moins, on commence bien la journée avec Zazie. Hein. Très publicité un peu partout sur les plateformes. On sait qu'elle vend des disques et ça, ça nous fait plaisir.
2: Oui,
0: voilà.
2: Oui.
0: C'est important de le dire.
2: J'aime beaucoup ce titre.
0: Exactement. Et puis l'album, bon, Volatile, on en a déjà parlé, qui sort au mois d'octobre. On aura Céline Dion avec Bonjour, Pardon, Merci, chanson co-écrite avec un certain Icar,
2: hein,
0: qu'on a pu croiser ici même sur le département de la Vendée
2: et au nord-ouest Vendée. Un merveilleux Icar.
0: Voilà. Donc c'est juste après les infos. Il est
2: 7h30.
0: Allez, jeudi, aujourd'hui, nous sommes le 23 juillet. Votre journal, Emmanuel Achard, rebonjour.
2: Rebonjour, bonjour à tous. Dans l'actualité, un lourd bilan de l'épisode caniculaire de juin. Un nouvel incendie dans un camp de Rome près de Nantes. Nous parlons d'un BTS communication qui arrive à Châlons à la rentrée. Et puis on court à plusieurs en toute sécurité le jeudi soir à Saint-Jean-de-Mont-l'Été.
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0: La canicule de juin a bien provoqué une hausse des décès cet été.
2: Santé publique France a livré ses premiers chiffres hier et la canicule du mois de juin a provoqué la mort de 5764 personnes entre le 17 juin et le 2 juillet, soit un tiers de décès en excès. Et plus la moitié est concentrée sur 3 jours, du 25 au 27 juin. C'est la canicule la plus mortelle depuis celle de 2003 et le bilan final calculé à la fin de l'été sera évidemment plus lourd. Il y a des seniors parmi les victimes et pas seulement. Près de 1000 avaient entre 45 et 64 ans, 118 décès entre 15 et 44 ans. La région la plus touchée, c'est l'Île-de-France, avec 1999 victimes, devant le Grand Est, 635, et les Pays de la Loire en troisième position, où 553 habitants ont perdu la vie. On ne connaît pas encore les chiffres de la troisième période de canicule qui a pris fin le week-end dernier.
0: Un nouvel incendie dans un camp de Rome, près de Nantes.
2: Après un premier dans la prairie de Mauves lundi, cette fois c'est un camp de Saint-Herblain qui a été incendié hier soir, 8 hectares partis en fumée avec 8 caravanes incendiées, 12 véhicules. Le feu déclaré vers 19h15 a été maîtrisé une heure et demie plus tard. 112 pompiers ont été engagés sur place.
0: Un ministre en Vendée aujourd'hui.
2: Serge Papin, en charge des petites et moyennes entreprises, du commerce, de l'artisanat, du tourisme et du pouvoir d'achat, vient dans plusieurs communes. D'abord Aubigny, les Clouseaux, pour y visiter un camping. Saint-Julien, des Landes, au parc de loisirs, le Grand Défi, en partenariat avec l'Agence nationale pour les chèques vacances. Puis Saint-Gilles-Croix-de-Vie, à la rencontre des maîtres nageurs, sauveteurs et la police municipale. Bretignolles-sur-Mer aussi va l'accueillir avec des échanges prévus avec des professionnels du tourisme. Les thèmes de cette journée, l'accès aux vacances et la saison touristique. Pourquoi l'Agence nationale des chèques vacances? Eh bien, chaque année, elle accompagne des publics fragilisés et offre la possibilité de partir en vacances. Des conventions vont être signées aujourd'hui. Ce jeudi, la présidente de la région des Pays de la Loire, Christelle Morançais, est aussi en Vendée. Ce matin, à Bretignolles, en déambulation avec le nouveau maire. Elle visitera aussi une ferme à L'Aiguillon-sur-Vie. Dans l'après-midi, on la retrouve aux côtés de Serge Papin à Saint-Gilles, avant justement une soirée débat ouverte à tous en mairie de Saint-Gilles-Croix-de-Vie à 18h30 avec un apéritif républicain annoncé aussi.
0: Un nouveau directeur pour l'ARS des Pays de la Loire.
2: L'Agence régionale de santé nommée hier en Conseil des ministres, Sébastien Delescluze prend la suite dès aujourd'hui de Jérôme Jumel en poste depuis février 2023, médecin de santé publique de formation, diplômé en santé publique. Il a d'abord travaillé au CHU d'Angers avant de travailler avec plusieurs ministres, Agnès Buzyn, Olivier Véran, Elisabeth Borne et plus récemment Catherine Vautrin et Sébastien Lecornu. Il était le conseiller santé et adjoint en chef du pôle social du Premier ministre. Il est aussi passé par l'ARS Hauts-de-France et de Normandie.
0: Une alliance lycée Notre-Dame établie hier pour un nouveau BTS à la rentrée.
2: Oui, alliance inédite entre le lycée chalandais et les établières Sup Management. Elle permet une offre locale de BTS communication dès septembre. Un diplôme d'État proposé en alternance. Loane Thibault en est la coordinatrice pour le lycée Notre-Dame.
3: On a énormément d'entreprises qui cherchent aujourd'hui des alternants en communication et donc on a un gros vivier sur le territoire de la Vendée et on voulait en profiter pour promouvoir ce BTS communication et que les élèves puissent pouvoir et avoir l'entreprise et avoir l'école pour pouvoir se former au mieux dans ce métier.
2: Avec une équipe pédagogique constituée de professionnels.
3: Tout à fait, on a hormis les matières principales où là du coup on n'a que la professeure d'anglais qui exerce également au lycée Notre-Dame, nous avons qu'un vivier de professionnels et formateurs qui exercent à côté dans la communication, dans le métier du marketing ou de la stratégie digitale, donc ça permet aux élèves d'avoir vraiment un parallèle avec ce qui se passe dans le métier d'aujourd'hui de communicant.
2: Et il est toujours possible de s'inscrire s'inscrire et même en ce mois de juillet, contact aux établières ou par mail école.chaland@etablières.fr.
0: Une course à plusieurs en toute sécurité à Saint-Jean-de-Mont.
2: C'est le concept de Safe Run, mêler la course à pied en toute sécurité, allant envie de faire des rencontres. Chaque jeudi à 20h, Julien Chanteux, étudiant en tête 21 ans en STAPS, vous donne rendez-vous au pied de la Grande Roue à Saint-Jean-de-Mont. Le parcours de 5 km change chaque session. Julien détaille la naissance de Safe Run.
4: Le Safe Run, ça a commencé à Nantes avec un ami à moi. On faisait des footings sur les bords de l'Erdre. Puis un jour, je lui ai dit, les running clubs, ça se développe un peu partout en France, mais à Nantes, il n'y a pas grand-chose. Qu'est-ce qu'on pourrait faire pour que ça bouge? En plus de ça, on a une autre amie qui nous a dit qu'elle ne se sentait pas forcément en sécurité pour courir à Nantes. Et donc là, les deux problèmes se sont liés. Je me suis dit, bah vas-y, faut qu'on fonce. Entre-temps, malheureusement, mon ami s'est blessé, donc j'ai lancé le Safe Run Nantes en janvier dernier tout seul. Puis après, j'ai été rejoint par trois amis, justement, qui m'ont bien accompagné dès le départ. Et le groupe a bien grandi, puisque sur la première sortie, on était une quinzaine, et on est monté jusqu'à 125 à Nantes. Et c'est pour ça que cet été, je me suis dit, pourquoi pas le lancer à Saint-Jean-de-Mont en Vendée.
2: Et c'est ouvert à tous, à condition d'être majeur. N'oublie pas l'eau, il va faire assez chaud ce soir.
0: La une du courrier vendéen.
2: En vacances dans le nord-ouest vendée, découvrez le top 10 de l'hebdo pour fuir la foule. Santé, 49 docteurs juniors annoncés dès novembre en Vendée. Puis à Chalon, la clim a été prise d'assaut ces dernières semaines.
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0: Ça, on comprend que la clim a été prise d'assaut.
2: Oui.
0: Hein. Ouh là là là là là. Quand on frôlait les 40 degrés, oui, c'était quand même terrible à un certain moment. Bon, aujourd'hui, non, on vous rassure, pas 40 degrés quand même, mais quand même 31 degrés comme hier. Hein, c'était quand même une belle journée d'été. Nous avons toujours ce même vent de nord-est qui est là, donc un franc soleil. Des minimales qui sont en hausse, puisque ce matin, on était à 18 degrés en moyenne sur le nord-ouest Vendée. Donc cet après-midi, voilà, encore franc et beau soleil. On voit une petite perturbation pour dimanche et lundi. Hein, rien, peut-être 2-3 gouttes, mais voilà, bon. Elles seront les bienvenues.
2: Oui.
0: Malheureusement, elles seront
2: petite
0: les bienvenues.
2: Goutte suffira.
0: Exactement. Ouais. Tout à l'heure, eh bien, on revient sur cette nouveauté avec ce BTS Communication.
2: Voilà, on est fin juillet, mais on peut encore s'inscrire. C'est à partir de la rentrée. Et justement, on va aussi vous aider à trouver des alternances, à nous disent les deux coordinateurs du BTS que j'ai rencontré hier.
0: C'est tout à l'heure dans moins de 9 minutes. À tout à l'heure.
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1: Allez, belle journée, on se prépare pour le week-end. Et c'est vrai que vous avez notamment déjà demain soir un joli rendez-vous à Boin avec les Étoiles. C'est au complexe du Poiroc. Ce sera là à la médiathèque, hein, évidemment, Yvon Trémaux, qui invitait les randonneurs des Étoiles. Hein. C'est un club d'astronomie amateur de Villeneuve-en-Ré, hein, tout à côté de Boin, pour une initiation à la découverte du ciel étoilé au complexe du Poiroc. Alors, Lune, Étoile du Berger, Grand Ours, Cassiopée, la carte du ciel n'aura plus de secret pour vous grâce aux télescopes et lunettes mises à disposition, évidemment, du public. C'est totalement gratuit et cette soirée exceptionnelle est organisée en lien avec l'exposition La tête sous les étoiles, visible en ce moment à la médiathèque. Donc gratuit, c'est à partir de 21h au Poiroc, on rappelle, sur la commune de Boin. Voici l'horoscope de votre journée et Sydney Youngblood qui arrive.
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0: tout de vos week-ends pour celles et ceux évidemment qui travaillent. 7h45. Retour sur l'actualité, un violent feu sévit en Gironde près du bassin d'Arcachon depuis hier avec 2000 hectares déjà parcourus et 12 000 personnes évacuées dont 7 000 campeurs de Lège-Cap-Ferré. Dans le Var, le feu n'est pas encore fixé mais contenu. Elle n'a finalement pas démissionné après l'avoir pourtant annoncé dans la matinée hier. La ministre de la Transition écologique, Monique Barbu, reste au gouvernement, reçue par le président qui l'a assuré de son soutien. Monique Barbu explique aux Échos avoir eu des garanties sur le fait que des sujets essentiels allaient être traités en priorité. Elle nomme la santé environnementale, une trajectoire de baisse du cadmium, la protection des captages de l'eau potable, les PFAS et la forêt. Foot, selon l'équipe, l'arrivée de Zinedine Zidane à la tête de l'équipe de France sera officialisée mardi prochain. Son staff finalisé en août pour une entrée en fonction en septembre. Une info-étude ce matin sur Nov avec un nouveau BTS lancé à la rentrée au lycée Notre-Dame et aux établières à Chalands. Il est encore possible de s'inscrire. Qui est concerné pour quel débouché? Emmanuel Achat rencontre les deux coordinateurs du projet, Louane Thibault et Thomas Sarkozy.
1: Alors, je m'appelle Louane Thibault, je suis à mon compte depuis 4 ans à la Palette de l'eau et aujourd'hui je suis coordinatrice du BTS Communication de la partie du lycée Notre-Dame.
2: Et Thomas Sarkozy, également auto-entrepreneur dans la partie marketing à mon compte et je suis coordinateur pédagogique pour les établières de Chalon.
3: On en parle, on est fin juillet, quand je vous ai eu, je me suis dit mais c'est un petit peu tard là pour s'inscrire, pas du tout.
2: Pas du tout, alors on a évidemment ouvert à tout ce qui était post-bac, mais dans l'absolu on sait que jusqu'à courant octobre on a toujours des personnes qui ne sont pas à l'aise dans leur formation, qui n'aiment pas les grandes écoles, qui reviennent en fait sur Chalon parce qu'ils sont bien dans leur territoire. Et donc c'est pour ça qu'on a décidé d'ouvrir ce BTS pour permettre à tous les étudiants qui veulent se lancer dans la commune marketing de rester sur Chalon et pour autant accéder aux études supérieures.
3: On est sur un diplôme d'État, BTS communication. Avec cette précision, vous proposez une formation en alternance.
1: Tout à fait, effectivement, on a énormément d'entreprises qui cherchent aujourd'hui des alternants en communication et donc on a un gros vivier sur le territoire de la Vendée et on voulait en profiter pour promouvoir ce BTS communication et que les élèves puissent pouvoir et avoir l'entreprise et avoir l'école pour pouvoir se former au mieux dans ce métier.
3: Alors, qui est concerné? Évidemment, les bacheliers.
2: Les bacheliers, alors, on a beaucoup de candidatures, évidemment, de personnes qui veulent poursuivre en études supérieures. On a aussi beaucoup de réorientations, de personnes qui, finalement, se rendent compte que le commerce, la RH, c'est pas forcément leur tasse de thé et qui, du coup, avec l'arrivée de l'IA, se posent des questions, se demandent s'ils ont encore une place dans la communication et nous, on est là pour répondre à ce besoin.
3: Donc, vous parlez de BTS communication, mais vous avez aussi parlé de marketing, par exemple. Ce sera quoi l'essentiel des débouchés?
2: Alors, si on peut parler avec, on va dire en termes de champ lexical, métier, dans l'absolu, tout ce qui va être de la coordination d'images de marque, création de contenu pour les réseaux sociaux ou pour le site internet, prise en main de la stratégie moyen et long terme pour les entreprises. En fait, l'idée, c'est vraiment de se dire que les communicants aujourd'hui sont la vitrine de l'entreprise. Et dans l'absolu, si on peut parler de débouchés, ça va permettre aux entreprises d'avoir une vraie vitrine qui fonctionne et qui vend.
3: Donc là, vous proposez lycée Notre-Dame, établière, un BTS et une suite possible aux établières.
2: C'est ça. Aujourd'hui, on sait qu'il y a énormément d'étudiants qui veulent poursuivre jusqu'au minimum Bac plus 3. Et l'ouverture de ce BTS en Bac plus 2, c'était surtout un prétexte pour leur permettre d'aller jusqu'au Bac plus 5 ici sur Chalon.
3: Avec les établières qui proposent donc Master.
2: C'est ça. Bac plus 2, communication dès la rentrée septembre. Bac plus 3 dès aujourd'hui pour ceux qui veulent intégrer directement le Bac plus 3 qui ont un niveau Bac plus 2. Et en poursuivre en MBA, diplôme Master, Bac plus 5 avec une option internationale.
0: Plus d'infos évidemment en ligne hein, et il est possible de s'inscrire. Contact aux établières ou par mail école.chalon@établières.fr. Un entretien vous sera proposé. Allez sur Nov Ma Radio. Avant la météo, voici Manon Lisa et le petit pêcheur. C'est l'histoire d'un

0: tout le monde succombe évidemment à Manon Lisa et son petit pêcheur. 7h50.
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0: Allez, 18 degrés ce matin. Oui, on a monté en grade. Hein. C'est vrai que les minimales sont en hausse, hein, pour aujourd'hui. Et 31 degrés, pareil qu'hier, hein, pour notamment cet après-midi. Toujours ce même vent de nord-est qui est présent. Donc un temps toujours très sec. Allez, Skip the Use, hein, bientôt vient dans mon île. We Are Good arrive sur Nov.
2: 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Bon, maintenant je vous ai tout dit, il ne me reste plus qu'à replonger.
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0: Les skips de use, we are good.
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0: Et vous allez pouvoir les applaudir chaudement, chaleureusement. Le 3 août prochain, viens dans mon île, direction l'île Dieu, aux côtés de Charlie Winston. Ça va être une belle soirée.
2: Alors, sur scène, skip the use.
0: Ah oui, ça dépote.
2: Oui, ça dépote, c'est le mot.
0: Ça dépote. On va vous offrir d'ailleurs vos invitations.
2: Ah,
0: oui, dès ce week-end, vous allez pouvoir jouer sur notre Facebook. Et on aura des. Vous pouvez tenter, mais je connais votre profil. Je connais votre profil.
2: Vous allez passer dessus dans.
0: On la connaît, elle. Donc voilà, vous allez pouvoir jouer pour chaque soirée, gagner vos invitations avec les allers-retours bateau, comme on fait évidemment chaque année. De Beaux-Arts avec un magnétique, on aura tout à l'heure un chiffre du jour, quand même, que je n'oublie pas. Il sera de 4, comme 4 km, parce qu'en France, on vit en moyenne à moins de 4 km de cet établissement dont on a bien besoin.
2: Oui.
0: Voilà, je ne vais pas dire au quotidien, mais régulièrement.
2: D'accord.
0: Donc voilà, réfléchissez.
2: Oui.
0: Et à tout à l'heure.
2: À
0: d'accord, 8h10.
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0: Allez, aujourd'hui jeudi.
2: Et aujourd'hui, deuxième jeudi de foire à l'ancienne. On va à Chalon toute la journée, évidemment. Chalon version 1900. Notez que demain, on retrouve un temps de découverte de la commanderie de Coudry, commanderie de Templiers. C'est le 24 juillet, le 7, 14 et 21 août. Cet été, le jeudi et le dimanche, on monte en haut de Culmino, comme chaque année. Château d'eau à Notre-Dame-de-Mont, à 70 mètres de hauteur. Et bien, on profite d'un des plus beaux couchers de soleil. C'est à partir de 20h, l'entrée 8,50€. En réduit, il faut réserver sur culmino.fr. On poursuit la tournée de la compagnie Grain de Sable avec son spectacle À l'évidence. C'est à Barbâtre ce soir dans le jardin de la mairie à 21h30. La compagnie sera mardi prochain à l'Épine et jeudi 30, dernière à Fromentine. À Notre-Dame-de-Mont se poursuit le festival Ultra Sombre en pleine forêt au théâtre de la Clairière. Ce soir, place au chanteur Hildebrandt. Il va normalement chanter dans les arbres. Et Billy, 23 ans, fille de M. Mathieu Chédid. Demain, on le rappelle, Catherine Lara souffrante a été contrainte d'annuler. Spectacle ce soir au village Cap France La Rivière à Saint-Jean-de-Mont, sortie de résidence de la compagnie La Volière, circassienne avec jonglage, acrobatie, danse, cerceau aérien. C'est en entrée libre. Et puis à la Guérinière, vous avez ce soir un baltrade avec Boulimère à l'espace des Pins à 20h.
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0: Non, sur Love Ma Radio de Boza, c'était magnétique. On va se souvenir de Camaro avec Femme Like You, un gros succès évidemment, il y a pas mal d'années. Pour le moment, les infos, il est 8h.
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0: Et tout d'abord, Léo Ardourel, bonjour.
2: Bonjour à tous. Une fumée visible à des kilomètres jusqu'à Bordeaux. Plus de 2000 hectares ont été ravagés par les flammes. En Gironde, un important incendie ravage depuis hier la forêt des Landes de Gascogne dans le Médoc. 2000 hectares sont partis en fumée et des milliers de personnes ont dû être évacuées, Zachary Bro.
3: Oui, près de 12 000 au total, selon le dernier bilan de la préfecture. Une mesure à titre préventif et qui concerne notamment plusieurs campings situés au nord du Cap Ferret, très fréquentés par les touristes en plein cœur de l'été. Cela représente 7000 personnes de plus depuis hier soir, alors que la situation est jugée très défavorable par la préfecture. Partie de Somos à la mi-journée, l'incendie a gagné la commune du Porge avant de s'orienter vers l'Aige-Cap-Ferret au nord du bassin d'Arcachon. Les flammes ont progressé très rapidement au milieu des pins, atteignant jusqu'à plusieurs dizaines de mètres de hauteur. De nombreuses routes sont coupées ce matin. Les autorités appellent à éviter le secteur.
2: Les pompiers qui continuent de lutter également dans le Var, où le feu dans l'arrière-pays toulonnais n'est toujours pas fixé, même s'il ne progresse plus après avoir parcouru 2500 hectares. Je resterai tant que j'ai la garantie de pouvoir agir. Monique Barbu s'exprime après son volte-face. La ministre de la Transition écologique avait menacé de quitter le gouvernement suite au vote de la loi d'urgence agricole. Dans une interview aux Échos, elle affirme que sa position de fond n'a pas changé, mais qu'elle a accepté de rester après avoir obtenu des engagements environnementaux de la part d'Emmanuel Macron. Les bombardements américains se poursuivent en Iran. Les États-Unis revendiquent une nouvelle série de frappes nocturnes pour la 12e nuit consécutive. L'Iran menace de son côté d'une riposte puissante. Œil pour œil, écrit le chef de la diplomatie iranienne. Et puis, Jasper Philipsen a remporté hier la 17e étape du Tour de France à Voiron. Au classement général, pas de mouvement. Le maillot jaune de leader reste sur les épaules de Tadej Pogacar. Le premier français, Paul Sexas, est 4e avant la 18e étape aujourd'hui qui marque l'entrée dans les Alpes. 185 km au programme jusqu'à Orcières-Merlette. Voilà pour l'info. Excellente matinée à tous.
0: Merci Léo. La suite des infos. Emmanuel Achard. Emmanuel, rebonjour.
4: Rebonsoir. Bonjour à tous.
0: Un jeune pompier volontaire condamné pour plusieurs départs de feu.
4: À 21 ans, il a été jugé en comparution immédiate hier au Sable d'Olonne, suspecté d'être à l'origine de 4 départs de feu au Champ Saint-Père entre le 23 juin et le 19 juillet. Il en reconnaît 2 et il s'est à chaque fois déclaré disponible pour partir en intervention, parfois une heure avant le déclenchement des incendies. Il explique avoir été frustré de ne pas avoir été appelé sur d'autres feux. Le jeune homme est pompier volontaire depuis 2023. Il est aussi élu local et participe à un célèbre spectacle vivant du territoire, nous dit West France, en tant que jongleur de feu. Il a été condamné à 3 ans de prison et sursis. Il doit travailler, se soigner, payer amende et réparation et interdit d'exercer définitivement la profession de pompier.
0: Et il est encore possible de s'inscrire pour un tout nouveau BTS à Chalon.
4: BTS communication en alternance proposée par le lycée Notre-Dame et les établières Submanagement. C'est une formation inédite encadrée par des pros. Ce sont même de jeunes auto-entrepreneurs qui coordonnent le projet. On en parle tout à l'heure. Les inscriptions sont possibles même au-delà de septembre, si nécessaire.
0: Rencontre, sécurité, mais surtout course à pied.
4: Oui, c'est ce que propose la Safe Run à Saint-Jean-de-Mont tous les jeudis pendant l'été à 20h au pied de la Grande Roue. Plus d'une dizaine de coureurs de tous les niveaux se retrouvent pour un parcours de 5 km à l'organisation. Julien Chanteux, il a 21 ans, c'est un étudiant en STAPS. Il a lancé ce projet avec des amis à Nantes. Le but, courir en toute sécurité, mais aussi éviter l'isolement social. On l'écoutera tout à l'heure.
0: Un transfert record annoncé pour le FC Nantes.
4: Le club désormais en Ligue 2 devrait signer avec l'AS Monaco le transfert de Mathis Albin, attaquant international, un espoir qui quitte donc les Canaries. La somme de 30 millions d'euros est évoquée, la vente la plus importante de l'histoire du club. À noter que Nantes hier et le VFC La Roche se sont rencontrés en amical à la Baule, match nul, un partout.
0: Très bien, merci Emmanuel. D'autres infos, vous revenez à 8h30.
4: À tout à l'heure.
0: À tout à l'heure.
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1: Allez, belle journée en effet pour ce jeudi 23 juillet. Tout à l'heure, entre 9h et 10h, hein, pour démarrer votre journée, vous qui allez faire votre marché, notamment où vous retrouvez les fromageries Bayvert, hein, partenaire de Nov Ma Radio. Eh bien, on écoutera justement Fabrice Bayvert, qui nous fait toujours ses plaisirs simples de l'été et nous parlera notamment d'un petit secret, voilà, avec la crème signature, hein, Bayvert. On va vous dévoiler ce petit secret succulent. Ça dure 46 secondes. C'est tout à l'heure entre 9h et 10h. Vous restez avec nous. Le chiffre du jour, 4, parce que en France, on vit en moyenne à moins de 4 km de cet établissement dont on a besoin quand même régulièrement. Vous restez avec nous. C'est juste après Tamper City et Self-Aware.
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1: On a une belle journée d'été encore, hein, avec même des minimales qui sont en hausse. Pour preuve, 18 degrés en moyenne. Hein, hier, on avait 17 degrés. Ça donne quoi dans l'après-midi? Toujours ce vent de nord-est bien présent et jusqu'à 31 degrés dans les terres pour aujourd'hui. Une marée basse désormais, donc à 19h. Petit coefficient, hein, seulement 37.
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0: Temple City.
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0: Allez, très bonne journée à vous, évidemment, sur Nov Ma Radio. Ce soir, sortir hein, entre 16h et 20h, et puis à 18h et 19h, eh bien, c'est Baptiste qui nous permettra de sortir ce soir au Village Club Cafrance, la rivière bien connue à Saint-Jean-de-Mont. On a une résidence d'artistes. On en reparle tout à l'heure après Rizza avec Boosté ou encore les avions et nuits sauvages qui arrivent sur Nov Ma Radio. À tout de suite.
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0: En France, on vit en moyenne à moins de 4 km d'une pharmacie. Oui, 75 731 pharmaciens étaient inscrits à l'ordre national en 2025. C'est un peu plus qu'il y a 10 ans, hein, plus 3,2% indique le panorama de la démographie pharmaceutique. 70% d'entre eux travaillent en officine comme titulaire ou adjoint. On l'oublie souvent, mais les pharmaciens exercent aussi dans les établissements de santé, dans l'industrie, dans la distribution de gros ou encore les entreprises de biologie médicale. Alors moins d'officines quand même, hein, 19 381 officines étaient réparties sur le territoire en 2025. Elles sont de moins en moins nombreuses, hein, la tendance est à la baisse, encore plus forte avant le Covid. C'est stabilisé depuis 2021, mais chaque année, hein, la France perd plusieurs centaines de pharmacies, 245 pour l'année dernière, surtout dans les communes de 3000 à 5000 habitants. La Bretagne est la région qui a perdu le plus d'officines en 2025. Les petites pharmacies éloignées, hein, des agglomérations ne motivent pas évidemment les jeunes repreneurs. En moyenne, donc, la population française vit à moins de 4 km d'une pharmacie, mais les déserts pharmaceutiques quand même existent.
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Bon, on espère que vous êtes boosté hein, ce matin, évidemment, pour partir travailler. Pour les autres, bah, écoutez, bonnes vacances, évidemment. C'était Rizza, c'est le nouveau sur Nov. 8h15, retour sur vos infos. En Gironde, hier, Laurent Nunez a annoncé qu'au moins 44 000 hectares ont brûlé en France, avec 12 500 départs de feu, 128 personnes interpellées. Après la mort de deux pompiers dans le département, le ministre de l'Intérieur a proposé aux familles d'organiser un hommage national. Au Moyen-Orient, l'armée américaine poursuit ses frappes en Iran. Téhéran a mis en garde les États-Unis contre une riposte puissante en cas d'attaque sur ses infrastructures civiles et annonce avoir stoppé trois pétroliers qui tentaient de franchir le détroit d'Ormuz. Depuis hier, Google déploie en France ses aperçus IA, une nouvelle forme de recherche sur Internet. L'intelligence artificielle de Google s'invite directement au-dessus des résultats habituels pour répondre aux questions via des synthèses rédigées à partir des sources du web. Dans le prochain journal, à 8h30, un lourd bilan de l'épisode caniculaire de juin. Un nouvel incendie dans un camp de Rome près de Nantes et puis un BTS communication lancé à Chaland dès septembre. On en parle à 8h30 et puis on court à plusieurs en toute sécurité le jeudi cet été à Saint-Jean-de-Mont. Vous saurez tout à 8h30. Les avions, synonyme de tube d'été, ça d'ailleurs, hein, avec Nuit Sauvage. Là, justement, on va parler d'un camping qui sera à l'honneur sur M6 ce dimanche soir. Il s'appelle Le Château, il est bien connu à l'entrée de Saint-Hilaire-de-Riez. On voit tout ça dans quelques petites minutes. Hein. Mais pour le moment, voilà, on chante, hein, évidemment, avec les avions. Et Nuit Sauvage.

0: les avions et Nuit Sauvage sur Nov.
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0: Bon, avant de parler du camping du château dans quelques petites minutes, on prend la direction de Saint-Jean-de-Mont avec le village club Cap France La Rivière qui accueille une résidence d'artistes aujourd'hui et demain, enfin c'était toute cette semaine. Et c'est vrai que c'est l'occasion d'accueillir la compagnie La Volière pour une résidence de création consacrée au cirque contemporain. Cette initiative fait partie du dispositif national de l'été culturel qui invite des artistes à participer à des ateliers et à assister à une sortie de résidence gratuite. Donc une résidence en effet qui permettra de découvrir les coulisses de la création artistique et d'échanger directement avec les artistes. Des ateliers d'initiation ouverts à tous seront également proposés. Jonglage, équilibre ou encore expression corporelle. La démarche se veut participative et accessible à chacun sans prérequis. Donc une création présentée au public, ce sera ce soir à 21h, vous serez en totale immersion. Ce sera l'occasion évidemment pour vous de découvrir le résultat de cette résidence et le chemin parcouru par les artistes au contact des vacanciers. Voilà, donc Village Cap France, La Rivière, ce soir c'est gratuit, c'est ouvert à tous, c'est à partir de 21h. Et justement, Baptiste Pinson sera à Cap France, La Rivière ce soir à 18h et 19h dans Sortir, donc comme ça on sera encore plus et davantage. Et Jack Savarotti et Mika arrivent sur Nov.
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aller peut-être le camping de vos vacances, vous qui nous écoutez peut-être au camping du château ce matin de bonne heure et de bonne humeur, eh bien vous passerez peut-être sur M6, hein, parce qu'en effet dans Capital ce dimanche soir, Zoom en effet sur ce château situé à Saint-Hilaire-de-Riez. Ce sera l'occasion en effet de pouvoir retrouver notamment le sujet, c'est les investissements importants, et vous allez pouvoir découvrir le plus grand toboggan aquatique de France. Voilà, un investissement, un équipement quand même qui représente 2 millions d'euros, ainsi qu'un nouveau concept permettant aux vacanciers de profiter librement des infrastructures de deux campings attenants, offrant ainsi une expérience de séjour encore plus complète. 21h10 sur M6 Capital, le château, on rappelle ce camping qui est à l'entrée de Saint-Hilaire-de-Riez. Allez sur Nova Radio, retour de l'info dans 3 minutes avec Ariana Grande et Hate That I Made You Love Me. Oui, rien que ça. Allez, bon courage.

0: Le dernier, Ariana Grande sur Nova Radio.
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0: Avec Marguerite qui nous chante la belle vie. Puis on parlera d'une journée spéciale à l'hippodrome de Saint-Jean-de-Mont. Alors déjà spéciale parce que normalement c'est le dimanche que se déroulent les réunions. Oui. Là ce sera pour samedi, après-demain. Donc on vous dévoile le tout après Marguerite et belle vie. Alors bonne journée évidemment pour ce jeudi matin. 8h30, on y va pour l'info. Et toute l'actualité de ce jeudi matin, Emmanuel Achard, rebonjour.
2: Rebonjour Arnaud, bonjour à tous. Dans l'actualité, un jeune pompier volontaire condamné pour plusieurs départs de feu en Vendée. Un lourd bilan de l'épisode caniculaire en juin. On parlera d'un BTS communication lancé à la rentrée à Chaland et de courses tous les jeudis soirs en toute sécurité à Saint-Jean-de-Mont.
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0: Un jeune pompier volontaire condamné pour plusieurs départs de feu.
2: Il a 21 ans et a été jugé en comparution immédiate hier au Sable d'Olonne, suspecté d'être à l'origine de 4 départs de feu au Champ Saint-Père entre le 23 juin et le 19 juillet. Il en reconnaît 2 et il s'est à chaque fois déclaré disponible pour partir à l'intervention, parfois une heure avant le déclenchement des incendies. Il explique avoir été frustré de ne pas avoir été appelé sur d'autres feux. Le jeune homme pompier volontaire depuis 2023 est aussi élu local. Il participe à un célèbre spectacle vivant du territoire, nous dit West France, en tant que jongleur de feu. Il a été condamné à 3 ans de prison avec sursis. Il doit travailler, se soigner, payer amende et réparation. Interdit d'exercer définitivement la profession de pompier.
0: La canicule de juin a bien provoqué une hausse des décès cet été.
2: Santé publique France a livré ses premiers chiffres hier et la canicule de juin a provoqué la mort de 5764 personnes entre le 17 juin et le 2 juillet, soit un tiers de décès en excès et plus de la moitié concentrée sur 3 jours, du 25 au 27 juin. C'est la canicule la plus mortelle depuis celle de 2003. Et le bilan final calculé à la fin de l'été sera plus lourd, évidemment. Il y a des seniors, beaucoup parmi les victimes, et pas seulement. Près de 1000 avaient entre 45 et 64 ans, 118 entre 15 et 44 ans. La région la plus touchée, c'est l'Île-de-France, avec 1999 décès. Devant le Grand Est, 635, et les Pays de la Loire en troisième position, avec 553 habitants qui ont perdu la vie. On ne connaît pas encore les chiffres de la troisième période de canicule qui a pris fin le week-end dernier.
0: Nouvel incendie dans un camp de Rome près de Nantes.
2: Après un premier lundi dans la prairie des Mauves, cette fois c'est un camp de Saint-Herblain qui a été incendié hier. 8 hectares partis en fumée avec 8 caravanes incendiées et 12 véhicules, 112 pompiers engagés. Ils ont mis fin au feu en 1h30.
0: Il est encore possible de s'inscrire pour un tout nouveau BTS à Chaland.
2: BTS communication en alternance proposé au lycée Notre-Dame et aux établières Submanagement. C'est une formation inédite encadrée par des pros. Ce sont même 2 jeunes auto-entrepreneurs qui coordonne le projet Louane Thibault et Thomas Sarkozy. Les inscriptions sont possibles et même au-delà de septembre, ainsi nécessaire, les infos pratiques avec justement Louane Thibault.
3: Les inscriptions sont toujours ouvertes, il faut s'adresser aux établières, qui est l'école qui est encore ouverte. C'est un entretien qui se passe aux établières pour savoir les motivations des élèves et après on les aide, on a un suivi qui est mis en place pour qu'ils trouvent une alternance et avoir une rentrée sereine au mois de septembre.
4: Oui, voilà, c'est important, vous allez aider à trouver une entreprise parce que c'est un peu la partie compliquée de l'alternance.
3: Tout à fait, effectivement, on a d'abord ce carnet d'adresses parce que Submanagement, les établières, a déjà quelques années sur le territoire, donc ça nous permet déjà d'avoir un annuaire d'entreprises qui, on est sûr, prennent des alternants et puis de les aider, de les aiguiller, de créer un CV et une lettre de motivation qui soit en cohérence avec le BTS communication et qui puissent retrouver leur alternance à leur convenance.
2: Alors, vous pouvez contacter les établières et un mail école.chalon@établières.fr.
0: Rencontre sécurité, mais surtout course à pied.
2: C'est ce que propose la CEF Run à Saint-Jean-de-Mont tous les jeudis à 20h au pied de la Grande Roue. Plus d'une dizaine de coureurs de tous les niveaux se retrouvent pour un parcours de 5 km. Julien Chanteux, étudiant de 21 ans en STAPS, a lancé le projet avec des amis à Nantes déjà. Le but, courir en toute sécurité mais aussi éviter l'isolement social.
5: Au fur et à mesure que les sorties avançaient dans le temps, je me suis rendu compte qu'il y avait des petits groupes qui se formaient aussi en dehors des sorties pour se réunir, soit pour faire une sortie course à pied, soit pour aller boire un coup dans un bar, soit juste faire des sorties pique-nique, etc. Quand je me suis rendu compte de ça, c'était un sentiment assez fort parce que finalement, au-delà de juste faire bouger les gens sur une sortie, c'est aussi créer des liens, créer un groupe. Et au sein même des bénévoles, du coup, je parle là au nom de Nantes, parce qu'à Nantes, on a créé un groupe de bénévoles, on était 35 là dernièrement, et au final, on se considère un peu comme une famille puisqu'on passait pas mal de temps ensemble en dehors des sorties, bien évidemment.
2: L'initiative est ouverte à tous à condition d'être majeur. Et pour les intéressés, n'oubliez pas l'eau. Hein. Ce soir, il fera plus de 30 degrés.
0: Ouais, en effet, un transfert record annoncé par le FC Nantes.
2: Oui, le club désormais en Ligue 2 devrait signer avec l'AS Monaco le transfert de Matisse Ablin, attaquant international espoir qui quitte donc les Canaries. La somme de 30 millions d'euros est avancée, la vente la plus importante de l'histoire du club. À noter un duel Nantes-VFC La Roche hier soir à la Baule. Match nul un partout. Le SCO d'Angers a lui battu les Herbiers 3-1. Et le Vendée Poiré Football a battu Pétrus Flo 6-0.
0: En une du courrier vendéen.
2: En vacances dans le nord-ouest vendéen, bien découvrez le top 10 de votre hebdo pour fuir la foule. Santé 49 docteur junior annoncé dès novembre en Vendée. Et puis à Chalon, la climatisation a été évidemment prise d'assaut ces dernières semaines.
0: Oui, et on comprend pourquoi d'ailleurs, on en reparle.
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0: Bon, encore une belle journée d'été, franc soleil hein, pour aujourd'hui, avec des minimales qui sont en hausse. Hein, pour preuve, ce matin, tout bonheur, il faisait déjà 18 degrés. Ça donne quoi? Toujours le même vent de nord-est, présent jusqu'à 30 km/h. Et donc, du coup, 31 degrés dans les terres, 30 degrés sur la côte vendéenne, 28 degrés pour l'Île-Dieu, c'est là où il fait le plus frais.
2: Frais.
0: Entre guillemets. 28 degrés, on les envie. Tout à l'heure, eh bien, on va reparler de ce Safe Run à 8h45.
2: Ouais, initiative d'un étudiant et ça marche bien à Nantes, pourquoi pas aussi à Saint-Jean-de-Mont, ça a bien démarré d'ailleurs.
0: Très bien, merci Emmanuel, à plus tard pour les blocs Nov et ce midi bien évidemment.
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0: La belle vie, c'est ce qu'on vous souhaite, évidemment, avec Nov, Ma Radio et Marguerite. La belle vie, peut-être sur Saint-Jean-de-Mont, avec l'hippodrome, hein, qui est situé vraiment face à la mer. Vous avez un peu de sable qui sépare, en effet, ce circuit qui est quand même assez incroyable. C'est un très beau site. Alors, journée spéciale à l'hippodrome, pourquoi? Parce que déjà, ce ne sera pas dimanche, comme de coutume, mais ce sera samedi, hein, donc après-demain, samedi 25 juillet. Et l'association donc, de courses de chevaux de Saint-Jean-de-Mont organise cette journée spéciale avec des courses prolongées par une soirée festive animée par un DJ et se terminant à 23h. Vous pouvez évidemment manger sur place et là, eh bien, faut tout simplement réserver auprès du restaurant de La Grange. Voilà, bien connu à Saint-Jean-de-Mont. Voilà, profitez de ce site exceptionnel face à la mer. Vous allez pouvoir, ces purs sangs évidemment qui vont parader sous les yeux évidemment du public. Sandra, Evan Can't Wait arrive sur Nov Ma Radio après l'horoscope de votre journée.
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2: 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Gémeaux, évitez de faire des crises de jalousie sans fondement. Cancer, vous créez un climat lourd de suspicion sur votre entente conjugale. Votre possessivité est pesante à la longue. Lion, cessez de vous tourmenter inutilement et de ressasser vos idées noires en boucle. Vierge, vous redoublez d'efficacité pour atteindre les objectifs que vous vous êtes fixés. Balance, ne faites pas l'autruche, triez les papiers qui s'accumulent sur votre bureau et réglez les factures en retard. Scorpion, baisse de forme, réfugiez-vous dans le sommeil, vous récupérerez en dormant. Sagittaire, votre planning est très chargé, les rendez-vous se succèdent du matin au soir, quel rythme trépidant. Capricorne, des tensions sont à prévoir avec votre partenaire, ne laissez pas la situation s'envenimer. Verseau, faites des efforts pour harmoniser votre entente conjugale. Poisson, Mars, planète de l'action et de l'énergie, vous insuffle un tonus exemplaire.
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0: L'allemande Sandra sur Nov.
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0: Allez, tout à l'heure, les plaisirs simples de l'été avec Fabrice Beyvert de la fromagerie Beyvert, évidemment, qu'on connaît bien et qu'on retrouve sur tous les marchés. Pour un petit secret avec la fameuse crème signature, hein, Beyvert d'ailleurs, sera distillée. Ça dure 46 secondes, mais ça va être bon. Ça va être bon. Je regarde l'éphéméride de ce jeudi, donc 23 juillet, journée mondiale des dauphins. Ça me fait penser évidemment à Planète Sauvage. On vous offrira bientôt d'ailleurs spécial dauphin, un joli rendez-vous. L'apparition de la cône glacée, ou cornet de glace si vous préférez, à l'exposition universelle de Saint-Louis aux États-Unis il y a 122 ans. Depuis, on n'a pas arrêté d'en manger. C'est bon une glace, hein. C'est bon. Naissait également, il y a 15 ans, les One Direction lors d'un casting pour l'émission X Factor en Angleterre, alors qu'ils auditionnent initialement en solo Harry Styles, Louis Tomlinson, Niall Horan, Liam Payne et Zayn Malik se font surtout remarquer en groupe. Chacun après a poursuivi sa carrière en solo. On va s'écouter d'ailleurs tout à l'heure après l'info, Niall Horan justement à souvenir de Nice to Meet Ya. Allez sur Nova Radio, 8h45. Allez, retour sur vos infos en Gironde hier. Laurent Nunez a annoncé qu'au moins 44 000 hectares ont brûlé en France avec 12 500 départs de feu, 128 personnes interpellées. Après la mort de deux pompiers dans le département, le ministre de l'Intérieur a proposé aux familles d'organiser un hommage national. L'association de défense des consommateurs, Famille Rurale, dénonce ce jeudi une forte hausse des prix des légumes sur un an. 118 relevés de prix en juin sur 40 départements montrent une hausse nette de 7% en bio et 10% en conventionnel. Les prix des fruits sont stables et même moins 0,2% enregistrés en conventionnel et moins 10% en bio, avec des hausses notables pour la pastèque et le citron. Foot, selon l'équipe, l'arrivée de Zinedine Zidane à la tête de l'équipe de France sera officialisée mardi prochain. Son staff finalisé en août pour une entrée en fonction en septembre. Allez, c'est l'histoire d'une initiative sportive née à Nantes. Julien Chanteux et ses amis ont fondé le Safe Run au début de l'année. Alors cette course, pour toutes et tous, a connu un fort succès en Loire-Atlantique avec plus d'une centaine de participants. Safe Run est depuis devenu une association. Et cet été, eh bien, ces rendez-vous hebdomadaires se poursuivent à Saint-Jean-de-Mont depuis début juillet. Baptiste Pinson.
2: À 21 ans, Julien Chanteux a lancé son propre projet. Pour l'étudiant nantais en STAPS, la Safe Run répond à de vraies problématiques.
3: Alors il y a deux objectifs principaux. Déjà, c'est de réunir les gens, de faire bouger les gens à travers l'activité physique, éviter l'isolement social, de s'ouvrir aux autres, rencontrer des gens, et puis à travers le sport, c'est encore mieux, quoi. Mais aussi de cet aspect sécurité, que les gens se sentent en sécurité de courir en groupe. Ce sentiment était plus fort à Nantes, parce qu'on sait que Nantes est connue pour une ville un peu insécure. Donc les gens venaient pour courir en groupe et se sentir en sécurité, ce qui à Saint-Jean-de-Mont est un peu moins présent, mais les gens viennent pour le plaisir de courir en groupe, quoi.
2: Courir pour le plaisir et non la performance, c'est ce que représente la Safe Run. Côté parcours, l'association garantit des itinéraires variés et adaptés à tous les niveaux.
3: C'est un peu notre volonté, on veut aussi changer les parcours toutes les semaines. Bon, bien sûr, on passe par les mêmes rues ou autres, mais l'idée, c'est de changer les parcours, diversifiés. Et c'est un parcours de 5 km à Saint-Jean-de-Mont, le long de la côte, avec des paysages magnifiques sur le Remblai ou même dans la forêt.
2: Et pour les débutants, pas besoin de beaucoup d'équipement, rassure l'étudiant en STAPS.
3: S'ils n'ont jamais fait de course, il suffit d'une simple paire de baskets. Je pense que tout le monde a une paire de baskets chez lui. C'est l'avantage de la course à pied qui reste un sport accessible. Un short, un t-shirt, une paire de chaussures et puis c'est parti. On a toujours sur nous une trousse de secours et de l'eau au cas où pour les premiers secours, quoi.
2: Safe Run souhaite aussi casser les clichés liés à la course à pied et espère bien faire changer d'avis les sceptiques.
3: Notre devise, nous, au Safe Run Nantes, c'est on part ensemble, on rentre ensemble. C'est-à-dire qu'à l'école, on peut avoir des différences entre les individus. Nous, l'idée, c'est vraiment d'effacer ces différences et que ça soit un groupe uni et soudé pour que les gens aient envie de revenir et ne soient pas dégoûtés du sport, quoi.
2: L'initiative est ouverte à tous à condition d'avoir plus de 18 ans. Ce soir, la Safe Run réalise son quatrième départ de l'été.
0: Voilà, pour les intéressés, un rendez-vous ce soir et tous les jeudis au pied de la Grande Roue de Saint-Jean-de-Mont à 20h. Pensez aussi à porter de l'eau. La température sera de 30 degrés à l'heure du départ pour ce soir. Allez sur Nov, ma radio. Jetlag avec Louisa. Bientôt 8h49.

tous connaissez les One Direction. Voilà 15 ans hein, pour X Factor, Harry Styles, Louis Tomlinson, Liam Payne, Zayn Malik et Yeoran. Tout le monde se souvient de Nice to Meet Ya. 8h51 sur Nova Radio.

0: quelqu'un des membres des One Direction, évidemment. On y est, Laurane.
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0: Allez, jusqu'à 31 degrés pour cet après-midi, 28 degrés à l'Île-Dieu, 30 degrés sur la côte vendéenne, ce vent de nord-est qui sera présent. Voilà, France, soleil, on peut dire une belle journée d'été évidemment pour aujourd'hui. 19h pour la basse mer, mais 37 seulement pour le coefficient de marée. Alors, on n'est vraiment pas du tout 1h30 avant, 1h30 après, soyez extrêmement prudents. Bruno Mars, On My Soul, ou encore Tovlo hein, avec Stromae et des fleurs.
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1: Évidemment. Tovlo et Stromae. Fauzia, John Legend aussi pour Mindfield, ou encore le dernier Milky. Après les infos, il est 9h.
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3: Bonjour, bonjour à tous. 2000 hectares partis en fumée, 12 000 personnes au total évacuées. Un vaste incendie en Gironde ravage depuis hier la forêt des Landes de Gascogne. 500 pompiers sont mobilisés dans les secteurs de Somos, Le Porge et Lèche-Cap-Ferré. Des soldats du feu mis à rude épreuve depuis le début de l'été. 44 000 hectares ont déjà brûlé en France cette année, selon Laurent Nunez. Le ministre de l'Intérieur, qui était justement hier en Gironde pour rendre hommage aux deux pompiers tués dans un incendie en début de semaine près de l'aéroport de Bordeaux-Mérignac, la piste de l'incendie volontaire est privilégiée. Le ministre de l'Intérieur annonce que 128 incendiaires présumés ont été interpellés en France cette année. La DJ Barbara Butch va porter plainte contre la France Insoumise pour provocation à la haine et à la violence. Réaction après l'interruption de son concert par des militants pro-palestiniens et insoumis samedi dernier à Grenoble. Reçue hier matin par la ministre de la Culture, l'artiste a obtenu son soutien. Catherine Pégard lui a affirmé sa volonté de protéger son intégrité. La DZ Mafia nie toute implication dans les menaces de mort contre le maire d'Alès. Nous condamnons fermement cette façon de faire et cela nuit à nos affaires. C'est ce que clament plusieurs individus masqués se revendiquant de l'organisation criminelle dans une vidéo sidérante envoyée à différents médias. On le rappelle, l'élu a dû être exfiltré de son domicile par le raid dans la nuit de lundi à mardi. Les diplomates agressés en Iran sont rentrés à Paris, annonce ce matin de Jean-Noël Barrot, le ministre des Affaires étrangères, qui condamne fermement les faits survenus dimanche soir. Deux agents de l'ambassade de France à Téhéran ont été la cible d'une action d'intimidation extrêmement grave de la part des services de sécurité iraniens, selon le Quai d'Orsay. Ils ont été détenus sans raison pendant plusieurs heures et l'un d'entre eux a été molesté. Et puis, le transfert des dauphins de Marineland vers l'Espagne a commencé. 8 des 12 cétacés ont quitté le parc dans la nuit, direction le zoo de Malaga. Ils devraient toutefois revenir en France plus tard, quand le delphinarium du zoo parc de Beauval sera finalisé. Excellente matinée à tous.

0: Le petit son de Milky et Just the Way You Are sur Nov.
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0: Allez, vous allez adorer France Gall avec Besoin d'amour 1979. C'est bien évidemment Starmania, hein, des chansons sur mesure pour France Gall créées par Michel Berger, qui devient Cristal, hein, d'ailleurs dans la comédie musicale. Hein. C'est le top tube ce matin.

Starmania 1979, c'était notre top tube avec France Gall, Besoin d'amour. Nous aurons David Guetta et Jennifer Lopez, Save Me Tonight, et voici This Is et Teodora. Mélodrama sur Nov Radio. Bonnes vacances, bon courage pour les autres.

0: Guetta, Jennifer Lopez.
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0: Allez, une idée de sortie pour votre dimanche. On prend la direction de la Barre de Mont, juste à l'entrée. Hein, vous savez, de la Barre de Mont, vous avez le Pont Neuf et vous avez la fête qui porte le même nom, la fête du Pont Neuf. Et là, c'est l'occasion de retrouver à la fois des visites, hein, vedettes, SNSM, mais, et puis un hommage aussi aux disparus. C'est comme ça que commence à partir de 11h. Et en plus, on va célébrer les 25 ans de la station SNSM installée donc à Fromentine. À l'année, hein, bien évidemment, hein, 365 jours, 7 jours sur 7 qui veillent évidemment sur vous. Hein, qui allait sur l'eau évidemment. Donc c'est une belle manifestation avec les portes ouvertes de la SNSM. Il y a des démonstrations qui seront réalisées. On a aussi le concours de godille, hein, la godille qui est la technique de navigation traditionnelle et qui permet de propulser et de diriger une embarcation à l'aide d'un seul aviron placé à l'arrière. Initiation dès 14h, inscription évidemment sur place. Et puis bien sûr on chante, hein, avec les vieux gréements. Ce sont des chants de marins. On aura aussi les Grumpy Hot Chip. C'est du folk rock irlandais pour deux concerts et deux univers variés.

0: Ça va être super sympa, sans oublier les balades, hein, avec les propriétaires évidemment de bateaux sur ce pont neuf, à ne pas manquer. Donc voilà, c'est vraiment un joli rendez-vous, avec également une exposition qui retrace les 25 ans justement de la station SNSM, on rappelle, à Fromentine, et donc au pont neuf, fête du pont neuf à l'entrée de la barre de Mont, et c'est gratuit évidemment pour ce dimanche à partir de 11h. Police, Message in the Bottle pour les années vinyles, et puis aussi le nouveau Chaka Khan, allez, de retour, en plus avec Snoop Dogg, c'est très réussi, ça arrive bientôt.
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0: Très compliqué pour aujourd'hui, tout petit coefficient de marée seulement, 37, donc on n'est pas 1h30 avant, 1h après, 1h30 avant, 1h30 après, 19h hein, pour la basse mer, donc voilà, hein, soyez vigilants et ouvrez l'œil une fois de plus.
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0: Khan qui a plus de 70 ans désormais, hein, avec Snoop Dogg, c'est pas mal quand même, hein, ce duo. Hein. Boogie is in my soul.
1: Bonne journée sur Love dans les matins d'été.
0: Allez, on prend la direction tout à l'heure dans 20 minutes de gauche à l'angoisse, évidemment pour nos directs, toujours avec les offices de tourisme. On va y rejoindre une maraîchine, Nathalie, évidemment. Oui, on est en 1910 aujourd'hui sur Chalon, on vous le rappelle quand même, avec à 10h30 l'inauguration officielle. Et puis avant, on écoutera Fabrice Beyvert, hein, fromagerie Beyvert qu'on retrouve sur tous les marchés du Nord-Ouest Vendée. Et il va nous proposer un petit secret avec leur crème, la crème signature Beyvert. Super sympa. Ouais, donc vraiment, c'est du rapide, c'est les plaisirs simples de l'été, comme on les a appelés. Et à découvrir bah, après Zao, comme Caroline et Cocoon. I can't wait. Pour le moment, place à Emmanuel, voici le Bloc Nov.
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2: Dans ce Bloc Nov, on retrouve un spectacle musical enfant, famille, aujourd'hui à 18h à l'espace du Petit Bois à Fromentine avec Ego Power Trio. Temps fort à Chalon aujourd'hui, évidemment, deuxième des quatre jeudis de foire à l'ancienne, avec un Chalon à découvrir en version 1900, très animé. Demain, découvert de la commanderie de Coudry à la commanderie des Templiers, c'est le 24 juillet, 7, 14 et 21 août. On retrouve ce soir Grain de Sable, la compagnie de danse à 21h30 pour son spectacle des 20 ans à l'évidence. Elle sera à Barbâtre dans le jardin de la mairie. Spectacle gratuit. Le festival Ultrasong se poursuit ce jeudi. Concert en forêt dans le théâtre de la Clairière avec le chanteur Hildebrandt, sans doute dans les arbres, et Billy, 23 ans, fille de

0: cet été, étudiant en STAPS à Nantes. C'est pour les personnes majeures. Venez courir 5 km, vous rencontrez. Vous avez un compte Insta, Cefrun Saint-Jean-de-Mont. Ce jeudi, ciné plein air, 7e rempart organisé par la ville de Noirmoutier. Venez dès 19h dans la cour du château. Food truck présent, 21h, quiz musical, cinéma avec la fanfare Popcorn 007. En attendant, le film justement à 22h en fanfare. C'est gratuit, c'est à Noirmoutier.
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0: avec I Can't Wait sur Nova Ma Radio. Allez, il est l'heure de dévoiler ce petit secret avec la crème signature Bayvert justement, et Fabrice Bayvert qui vient s'inviter également dans nos programmes là tous les matins quasiment. On l'écoute tout de suite.
1: Bonjour à tous et bienvenue pour les plaisirs simples de l'été. Je vous propose aujourd'hui de découvrir, on va dire, un petit secret avec notre crème crue, produit signature de la maison depuis plus de 45 ans. Toute simple. On prend un pot de crème 250 grammes acheté sur le marché, on vient y rajouter un petit peu de lait, vraiment un tout petit peu, hein, à peine 10 centilitres, et un sachet de sucre vanillé. Le tout dans un contenant assez froid, hein, faites bien attention à ça, et vous venez faire monter le tout avec un batteur. C'est pas vraiment une chantilly, c'est plutôt, on va dire, une crème émulsionnée ou une petite crème montée. Et je vous invite à y plonger dedans vos petites mûres fraîchement ramassées et autres fruits rouges comme des myrtilles, des framboises ou même des fraises, si vous en trouvez encore.
0: Merci Fabrice, moi je mets le doigt, voilà, je mets le doigt et je mange. Mais c'est ça les gourmands en fait, hein. Merci Fabrice, qu'on retrouve tout au long de l'été évidemment dans ces matinales. Feu Chatterton arrive, allons voir, mais aussi Angèle, c'est le nouveau, voici Dis-le sur Nova Ma Radio.

0: W sur Novma Radio, c'était Please Don't Go.
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0: Allez, comme tous les jeudis, direction gauche à Langois, et nous retrouvons notre maraîchine, Nathalie. Eh oui, c'est jeudi de foire aujourd'hui. Bonjour Nathalie.
2: Bonjour.
0: Costumée, comme jeudi dernier?
2: Exactement,
0: comme toute l'équipe évidemment aussi. Bon, bah, belle journée alors hein, sur Chaland.
2: Ben oui,
0: exactement.
2: Une belle journée en perspective.
0: Je pense qu'on a une belle météo en plus. Allez, on va parler de pas mal de rendez-vous et notamment d'un atelier de mosaïque qui se fait sur Salertaine.
2: Oui, tout à fait. Je vous propose d'aller vous initier à la mosaïque dans l'atelier d'Agathe Moidon à Salertaine, au cœur de l'île aux artisans. Donc, elle vous propose des ateliers pour réaliser un petit oiseau en mosaïque. Donc, voilà, vous allez pouvoir libérer votre créativité. Et ça a lieu samedi 25 juillet ainsi que le 30 juillet et le 1er août. Donc, c'est à partir de 10h, dès 10 ans. Ça coûte 30 euros par personne et c'est réservation auprès de l'office de tourisme.
0: Exactement, l'île aux artisans qui va fêter ses 40 ans d'ailleurs, hein, je crois lundi soir.
2: Exactement.
0: Hein, voilà, hein, vous savez tout, comme moi. Une visite, notamment la commanderie de Coudry.
2: Voilà, pour ceux qui sont plus tournés histoire, je vous invite à participer à cette visite qui vous informera sur la création de l'ordre et de la commanderie templière de Coudry. Il y a 900 ans jusqu'à la révolution de 1789. Donc cette visite est commandée par un bénévole de la Chénove. Ça a lieu demain vendredi 24 juillet à 10h. La visite est gratuite pour les enfants, 5 euros pour les adultes et toujours réservation près de l'office de tourisme.
0: Exactement. Et puis on termine par une belle manifestation semi-sportive, on va dire, qui s'appelle la Yolaï à Boitsenay, hein, en semi-nocturne qui attire toujours beaucoup de monde.
2: Oui, voilà, c'est une rando VTT et pédestre qui va de 5 à 50 km, donc qui est vraiment autant pour les sportifs que les marcheurs du dimanche ou les familles. Donc c'est en semi-nocturne, c'est vraiment en plein air au cœur du Marais. Et vous allez avoir plusieurs animations le long du circuit, dont la traversée des étiers en l'œil, en yole, que vous soyez à vélo ou à pied. Et du coup, cette visite, cette randonnée ne manque pas de bons ingrédients pour régaler tous les participants. Donc ça commence à 18h samedi à Boitsenay. Et vous pouvez vous inscrire soit en amont auprès de l'association, soit sur place directement. Et oui. Du coup, vous avez toutes les infos sur le site internet de l'Office de tourisme.
0: Exactement. Et puis mon petit doigt m'a dit que 3900 personnes avaient participé l'année dernière. Hein. Donc allez,
2: c'est vraiment une belle manifestation.
0: Ça veut dire ce que ça veut dire, hein. Ouais, tout à fait.
2: Espérons
0: qu'on va dépasser les 4000. Ce serait bien.
2: Ça serait super.
0: Pourquoi pas, hein, on en reparlera la semaine prochaine. Bon, merci Nathalie.
2: Exactement.
0: Belle journée
2: merci
0: sur la foire à l'ancienne. Et puis on se retrouve la semaine prochaine, évidemment. D'accord?
2: Exactement, belle journée.
0: Merci.
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0: Allez, c'est fini évidemment pour ce matin. Je suis ravi de vous réveiller, taux de bonheur ce matin à la fraîche, hein. C'est vrai que ça fait du bien. Puis après il y a le soleil qui arrive tranquillement, hein, et voilà, qui monte un petit peu le mercure quand même. Dans quelques instants, n'oubliez pas un sing Alléluia, Dr Alban. C'est évidemment le tube de l'été à bien repérer avec Thierry là qui arrive dès 10h. Voici Alex Warren, je vois aussi le nouveau Pony Pony Run Run. À demain, allez, à demain sur Nord Radio.

0: dernier Pony Pony Run Run. Bonjour, bonjour, c'est jeudi, merci d'être avec nous, c'est Nov, bel été avec les bientôt, Enrique Iglesias et Nadia, c'est juste après les infos.
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2: Bonjour, bonjour à tous. L'accès à la presqu'île du Cap Ferré coupé depuis cette nuit. Un incendie très virulent a déjà ravagé plus de 2000 hectares en Gironde entre les communes de Somos, Le Porge et Lèche Cap Ferré. Au moins 12 000 personnes ont dû être évacuées, notamment dans des campings du nord du bassin d'Arcachon. Les pompiers qui continuent de lutter également dans le Var où l'incendie dans le secteur de Pontevès ne progresse plus mais n'est pas encore fixé. La porte-parole du gouvernement qualifie la saison des feux 2026 en France d'extraordinairement longue. 44 000 hectares sont partis en fumée. C'est déjà plus que l'année dernière, indique Maud Bréjon ce matin sur BFM TV. Selon elle, la 400M sera en mesure d'être déployée en France contre les feux d'ici fin juillet. Cet avion militaire équipé d'un kit de largage d'eau de grande capacité représente l'équivalent de 3 Canadair. Dans l'actualité également, des chiffres records pour Total Energy. Le groupe a doublé son bénéfice net au deuxième trimestre à 4,7 milliards d'euros. Cela représente près de 10 milliards d'euros sur un an, plus 73%. Les prix à la pompe sont repartis à la hausse avec la reprise des affrontements au Moyen-Orient entre les États-Unis et l'Iran. Total a annoncé hier qu'il allait rétablir le plafonnement des prix du carburant sur l'ensemble de ses stations. Barbara Butch va porter plainte contre la France Insoumise, annonce de son avocate quelques jours après l'interruption de son concert à Grenoble par des militants pro-palestiniens, dont certains issus du parti de Jean-Luc Mélenchon. En plus d'LFI, ces plaintes visent le média d'extrême droite Omerta et l'essayiste Alain Soral. Mardi, le parquet de Grenoble a ouvert une enquête pour délit d'entrave concerté aux libertés. Nicolas Maduro sera jugé à New York à partir du 1er juin 2027. Capturé en début d'année par les États-Unis, l'ancien président du Venezuela est notamment poursuivi pour narcoterrorisme. Washington lui reproche d'avoir été à la tête d'un gouvernement corrompu et illégitime. Et puis, un mot de foot, Antoine Griezmann s'illustre déjà en MLS. L'attaquant français a marqué cette nuit pour son premier match dans le championnat américain sous les couleurs d'Orlando. Excellente matinée à tous.

0: 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Ce titre signé Olivia Dean, un instant et So Easy sur Nov.
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0: Ouais, c'est jeudi aujourd'hui, très belle journée. Il y a du soleil, hein. Les températures qui vont tourner aux alentours des 30 degrés, c'est parfait. Ah oui, 30 degrés, c'est bien. Voilà, pas plus. Hein. Profitez évidemment. Et puis aujourd'hui, ça y est, c'est parti. Hein. Tout au long de cette journée, alors si vous êtes estivant, de bonnes vacances dans notre belle région. Avec aujourd'hui, si vous ne connaissez pas, c'est vraiment à découvrir. Venez à Chaland, place au jeudi des foires à l'ancienne. C'est le deuxième rendez-vous, il y en a 4 au total. Hein. Tout au long de cette journée, plein de rendez-vous, on remonte le temps. Et c'est très très sympa aujourd'hui donc à Chaland. Merci d'être avec nous, la journée avec les infos tout à l'heure, le bloc 9, les jeux, évidemment le tube de l'été. On vous présente tout ça dans quelques minutes, il y a des cadeaux qui arrivent, hein, c'est promis, ce sera avant midi. Tout à l'heure le point avec la météo des plages, et puis côté musique, il y a Alok, Marine Escro, et là tout de suite, vous allez vous régaler, c'est l'heure du souvenir du Top Tube.
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0: Et nous voici en 1985. On va rester avec les belles balades après Olivia Dean. Alors, grand souvenir, hein, carton plein pour le titre, interprété par Béatrice Adjokor Eni Encore. J'espère que je prononce bien. Bon, alors si je vous dis Bibi, ouais, c'est son nom de scène. Elle est arrivée à Paris en 1982. Très vite, elle rencontre un producteur qui lui signe ce titre qui, évidemment, se classe parmi les 5 meilleures ventes pendant de longues semaines dans le fameux Top 50. Tout le monde connaît évidemment ce titre, plein de souvenirs. Tout en tendresse, maintenant le Top Tube avec Bibi et Tout Doucement sur Nov.

0: fameux tube de l'été que vous allez, vous le savez maintenant, écouter en intégralité à tout moment ce matin avant midi. Et lors de sa diffusion, vous pourrez nous appeler au standard. Vous aurez à peu près 4 minutes pour vous inscrire si vous êtes sélectionné à vous. 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Un extrait évidemment pour bien le repérer. Écoutez, ce matin c'est l'été 1993. Tout le monde connaît. Hein. On a vraiment dansé, fait la fête sur ce titre. Rappelez-vous, Dr Alban, extrait Sing Alléluia. Avant midi, vous l'entendez, c'est le tube de l'été. Bonne chance, vous pourrez à ce moment-là nous appeler tout à l'heure donc. Hein. Bonne chance au 02 51 49 12 60. Dans quelques minutes à nos heures, c'est Talk to You. On a la génération Goldman avec Envole-moi. Et puis la disco, souvenir, c'est Viola Wills dans 2 minutes sur 9.
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0: La génération Goldman sur Nov Radio, c'était Envole-moi. Alors tous les matins, vous jouez avec le tube de l'été, on vous l'a présenté il y a quelques minutes, il y a différents cadeaux, notamment peut-être pour vous tout à l'heure, peut-être des invites pour vous amuser avec Explora Park, parc d'aventure. Il y a plein d'activités évidemment, tous les jours, tout l'été à Saint-Jean-de-Mont, vous allez sur le site, hein, voilà, pour avoir toutes les infos. Et puis de temps en temps, notamment ce soir, il y a des concerts à Explora Park. Ce jeudi donc, concert sous les branches, ça va se passer avec le groupe Mystic Altes. Ça va bouger, hein, c'est un groupe rock que nous allons avoir au téléphone d'ici quelques minutes, voilà, pour en savoir plus, hein, pour vous proposer d'aller donc ce soir du côté d'Explora Park pour ce concert. Tout ça dans quelques instants. D'ici là, côté musique, il y a Christophe Willem, c'est le retour Daft Punk pour le grand souvenir, et puis la nouveauté uniquement sur Love. Pour l'été, c'est juste après le Bloc Nov, il s'appelle Shane. A tout de suite, belle journée, bon jeudi.
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2: Spectacle de cirque à Saint-Jean-de-Mont, au village Cap-France-la-Rivière, avec la compagnie La Volière, toute la semaine en résidence, avec du jonglage, de l'acrobatie au sol, du cirque contemporain, cerceau aérien, théâtre d'objets. C'est à 21h, c'est pour tous et c'est gratuit. On retrouve le festival théâtral et musical de Fromentine. Chaque soir, un spectacle différent. Ce jeudi, Shakespeare in Fro. Demain, un violon sur le toit. Et samedi, le ballet au Pays des Merveilles. À Beauvoir-sur-Mer, la bibliothèque Ludothèque Le Trois propose des ateliers Les Petits Curieux les vendredis matins, ce 24, 31 juillet, 7 et 14 août, de 10h30 à 11h30. Pour les 5-8 ans, c'est gratuit. Sur réservation, au programme demain, tout ce qui vole prêt au décollage. Les Belles Notes Festival à Noirmoutier s'ouvre demain jusqu'à dimanche. Cette année, elles seront emmenées par le trio à cordes de Paris, avec Fabrice Billon au violoncelle, Hélène Collerette au violon premier, violon soliste de l'Orchestre Symphonique de Radio France, également Théodore Coman, alto. On les retrouve avec ce vendredi à 19h en l'église de l'Herbaudière, Syrinx, autour de Jean-Noël Bonmort, flûtiste. Samedi, Les Marins, avec Noémie Rosenblatt, comédienne, qui dira La mer et les marins sur des musiques de Jean Crasse. Et dimanche, la guitare en solo, duo, trio, avec notamment Paolo Besson, le guitariste. Billetterie ouverte sur Hello Asso.
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0: ça, c'est indémodable. Daft Punk et One More Time sur Nova Radio à 10h40. Tips bientôt, souvenir des années 80, le dernier Christophe Willem. Mais comme je vous l'ai annoncé il y a quelques minutes, eh bien nous allons avoir en direct là tout de suite maintenant. C'est pour vous donner rendez-vous ce soir pour un concert. Ça va bouger ce soir du côté d'Explora Park à Saint-Jean-de-Mont, le parc d'aventure. Hein. Concert sous les branches avec le groupe, à savoir Mystic Altes, que nous avons en direct. En tout cas, on a Stéphane en direct du groupe en question. Bonjour Stéphane.
1: Oui, bonjour Thierry.
0: Ça va ?
1: Ouais, ça va.
0: Ouais,
1: ça va aussi.
0: Ouais, très bien. Très heureux de vous accueillir sur l'antenne de Neuve. On se prépare pour ce soir pour le concert attendu à Explora Park. Ouais.
1: Tout à fait. Ouais.
0: Alors Mystic. Ouais, bah oui, j'imagine Mystic Altes. C'est un groupe de rock électrique positif, on peut dire ça ?
1: Ouais, de rock au sens large, ouvert.
0: Ok, vous êtes originaire de l'île de Noirmoutier. Alors, okay, c'est quoi le rock électrique positif? C'est quoi votre style de musique? Enfin, moi j'imagine un petit peu. Hein. Qu'est-ce que vous proposez de beau?
1: Eh bien, oui, c'est du rock au sens large, chanté pour la plupart en français et c'est des compositions originales. Voilà.
0: D'accord, ok, pas de reprise. Hein.
1: Aucune reprise, ouais.
0: D'accord, donc c'est vraiment original, création formée donc par votre groupe. Justement, le groupe, il est formé depuis combien de temps?
1: 2 ans,
0: ok, c'est récent. Donc vous tournez là beaucoup?
1: On tourne un peu. Parce que on vient d'enregistrer un EP, on fait des mixages, on prépare un album, tout ça, donc on est concentré là-dessus aussi.
0: D'accord, oui. Vous êtes 6, hein, vous êtes un groupe, il y a pas mal de
1: on
0: membres. Hein. Ah, vous êtes 5 ou 6?
1: 5.
0: Ah, autant pour moi, j'ai cru voir 6.
1: On était 6, c'est pour ça.
0: Ah, d'accord, ok. Donc il y a un EP qui vient de sortir, Stéphane, c'est ça? Où est-ce qu'on peut le retrouver, cet EP? On peut le télécharger? Il y a des sites? Il y a quelque chose?
1: Oui. Oui, il y a des vidéos. On peut le télécharger sur mysticaltes.com. On tape Mystic Altes et puis il y a notre site internet.
0: Ouais.
1: Des titres téléchargeables gratuitement ou alors si on a envie de nous aider. C'est avec grand plaisir aussi.
0: D'accord, bah on peut.
1: Et l'écoute est facile d'accès.
0: D'accord,
1: voilà.
0: Très bien. Mysticaltes.com. Vous avez de la chance, hein, vous habitez sur l'île de Noirmoutier. Voilà, on salue nos auditeurs.
1: Oui, énormément de chance.
0: Bah, c'est clair, on salue tout le monde là-bas. Et donc, on se donne rendez-vous ce soir. Donc, ça va bouger ce soir, hein, sur scène, hein, si on a bien compris. Hein. Ça va être rythmé, il y a du rock. Hein. Ouais, ok, super. Ouais. Ça va durer combien de temps à peu près ce concert?
1: 1h30 entre 1h30 et 2h.
0: Ah ouais, c'est un beau concert quoi. Ce soir, 21h.
1: Ah ouais,
0: très bien. Eh ben voilà, ben on y va. Donc on invite un long voyage musical avec ce groupe à découvrir sur scène. Groupe de rock électrique et positif. Donc originaire de l'île de Noirmoutier. Ce soir, le concert sous les branches à Explora Park, le parc d'aventure. On salue Fabien et toute son équipe évidemment à Saint-Jean-de-Mont. Bon, ok Stéphane. Alors bonjour à toute la bande. Et puis rendez-vous ce soir 21h. On invite nos auditeurs à aller vous découvrir ce soir 21h. Donc bon concert. Salut Stéphane.
1: Salut, merci. Très bonne journée.
0: Merci. Donc n'oubliez pas, vous allez pour en savoir plus, pour télécharger les titres hein, de ce groupe en question sur le site mysticaltes.com. Le groupe, hein, ce soir, donc 21h en concert à Explora Park, Mystic Altes. Christophe Willem, Tibbs et Fox de Fox, ça c'est le souvenir en préparation des années 80, tout va bien.

0: Vibes, le nouveau pour l'été avec Mike Desmoreaux sur Nov Ma Radio.
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0: Et je vous rappelle qu'aujourd'hui, jeudi, ça y est, c'est parti. C'est le deuxième jeudi des foires à l'ancienne aujourd'hui et tout au long de la journée. Ce soir, il y aura une soirée folk à 19h. Tout est gratuit, évidemment, pour participer à ce rendez-vous à Chalands aujourd'hui. Donc, n'hésitez pas à y aller avec le soleil en plus. Voilà, journée idéale. Bien sûr, les foires à l'ancienne. 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Avant 11h, Madonna, le nouveau. En tout cas, un extrait de son dernier album en date avec Sabrina Carpenter. On a le dernier Elliot et le souvenir dans moins de 2 minutes. Des années 80 en 83, on va réécouter Precious Little Diamond sur Nov, Fox de Fox.
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3: 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Bon, maintenant je vous ai tout dit, il ne me reste plus qu'à replonger.
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0: Sabrina. Voilà le duo sur Nov. Autre duo Hot Stuff, grand succès disco avec Kaigo, Donna Summer et puis Ambre et Je me demande sur Nov. Après les infos, il est 11h.
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2: Bonjour à tous. Il devait normalement fermer le 31 juillet. Le guichet Grand Rouleur permettant d'obtenir l'indemnité carburant du gouvernement sera finalement prolongé jusqu'au 31 août, annonce ce matin du ministre de l'économie. Roland Lescure qui réunira lundi les distributeurs de carburant à Bercy alors que la reprise des hostilités au Moyen-Orient fait repartir les prix à la pompe. Total Energy qui vient d'annoncer un bénéfice record au deuxième trimestre va remettre en place son plafonnement des prix. 1,99€ pour l'essence et 2,25€ pour le diesel. La porte-parole du gouvernement qualifie la saison des feux 2026 en France d'extraordinairement longue. 44 000 hectares sont partis en fumée. C'est déjà plus que l'an dernier, indique Maud Bréjon sur BFM TV. Selon elle, la 400M sera en mesure d'être déployée en France contre les feux d'ici fin juillet. Cet avion militaire équipé d'un kit de largage d'eau grande capacité représente l'équivalent de 3 Canadair. Pendant ce temps, l'incendie continue de progresser en Gironde. Au moins 2400 hectares ont brûlé entre Somos et Le Porge, au nord du bassin d'Arcachon, où près de 12 000 habitants et touristes ont également dû être évacués. Des pompiers épuisés qui luttent sur tous les fronts. Dans le Var, l'incendie du Gros Bessillon, qui a dévasté plus de 2500 hectares, n'est pas encore fixé. Les habitants doivent se tenir prêts à évacuer de nouveau, indique ce matin la préfecture. Dans le reste de l'actualité, je resterai tant que j'ai la garantie de pouvoir agir. Monique Barbu s'exprime après son volte-face. La ministre de la Transition écologique avait menacé de quitter le gouvernement suite au vote de la loi d'urgence agricole. Dans une interview aux Échos, elle affirme que sa position de fond n'a pas changé, mais qu'elle a accepté de rester après avoir obtenu des engagements environnementaux de la part d'Emmanuel Macron. Et puis, Jasper Philipsen a remporté hier la 17e étape du Tour de France à Voiron. Place aujourd'hui à la 18e étape qui marque l'entrée dans les Alpes. 185 km au programme, dont la montée finale sur Orcières-Merlette. Excellente fin de matinée à tous.
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0: Ambre sur Nova Radio, c'était Je me demande. Tout à l'heure, la météo des plages, on va écouter Teddy Swims, un petit son très très sympa, tout nouveau pour l'été uniquement sur Nova. C'est à suivre dans 3 minutes avec Benny Blanco, mais là tout de suite, on va chanter à nouveau, c'est l'heure du Top Tube.
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0: 84 et le premier succès de Mylène Farmer, Maman à tort. Oh, ça fait un bail qu'on n'a pas écouté ce titre. C'est le premier single de Mylène Farmer, sorti donc en mars 84, écrit par Jérôme Dahan et Laurent Boutonnat. Un titre aux allures de comptine qui raconte l'amour d'une petite internée dans un hôpital pour son infirmière. Voilà, ça commence donc. L'univers de Mylène Farmer se met un petit peu en place. Refusé au départ par toutes les maisons de disques, hein, pendant un an, le disque paraît un an après donc chez RCA qui accepte de le sortir mais sans vraiment une grande conviction, considérant la chanson comme un petit peu un ovni. Mais avec ténacité, eh bien le titre commence à persévérer, et durant l'été 84, eh bien le titre passe un peu partout sur différentes radios, ce qui permet à Mylène Farmer de se faire un petit nom pour commencer. Le titre se vend à 150 000 exemplaires. Il y a même une version anglaise qui d'ailleurs vient tout juste d'être réédité. Avis aux amateurs. Bon, c'est le tout premier succès de celle qui va devenir une immense star. Maman à tort en 84, c'est le top.

sympa de réécouter Maman a tort, le premier succès de Mylène Farmer dans le Top Tube sur Nova Radio. Et c'était l'année 1984. Bientôt la météo des plages, on a Benny Blanco. Alors c'est tout nouveau. Vous allez écouter ce son qui arrive juste après. On ne le présente plus lui. Hein. Wow. Il ne fait que de très bons titres, notamment le dernier en date. Voici le tout dernier justement, Teddy Swims sur Nova.

0: nouveau, uniquement sur Neuf pour l'été. Sympa le son, hein. C'était signé Benny Blanco.
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0: Attention, attention, c'est pour bientôt, avant midi. Extrait du tube de l'été, comme tous les matins, il y a plein de cadeaux qui vous attendent. Il faudra nous appeler lors de la diffusion de ce titre tube, souvenir de l'été 1993. À tout à l'heure au standard, avant midi. Hein, c'est pour bientôt, 02 51 49 12 60. Docteur Alban, ce matin, c'était l'été 93, avec, écoutez, Sing Alléluia, extrait. Avant midi, bonne chance. Sing Alléluia, le tube de l'été tout à l'heure, donc pour les cadeaux 02 51 49 12 60. Bientôt Zazie, c'est le retour et c'est réussi avec bientôt l'album, hein, l'automne prochain. Premier extrait, c'est peu importe, c'est dans quelques minutes. Et juste après la météo des plages, il y a les années vinyles avec Abba sur Neuve.
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0: Alors, ça donne quoi aujourd'hui? Bah, c'est plutôt pas mal avec du soleil, un ciel dégagé et puis des températures qui montent, hein, aux alentours des 30 à 31 degrés prévus cet après-midi. Pas plus, hein. Attention, hein, on surveille. Enfin, on espère. On part du côté de Fromentine. L'eau est à 22, 26 pour l'air pour l'instant, 30-31 donc cet après-midi. Petit vent de secteur nord-est. Voilà, ça souffle un tout petit peu par rapport à hier du côté de Fromentine. Le soleil est bien présent avec un petit coefficient 37 aujourd'hui, la mer est très belle, calme. L'indice UV, attention quand même, hein, indice UV 7 pour aujourd'hui. À Sion, on a 18 pour l'eau, l'air est à 25 pour l'instant, la mer est belle, véritable lac avec un temps ensoleillé. La flamme est toujours jaune car il y a toujours ce vent de terre, vent de secteur est. Météo des plages à Saint-Jean-de-Monts, 17 pour l'eau, on a 24 pour l'air, 30 en moyenne, hein, cet après-midi, également du soleil. Voilà, ça va chauffer un petit peu. La flamme est verte et toujours donc ce vent de terre du côté de Saint-Jean-de-Monts.

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0: Zazie sur Neuve. Et peu importe. À suivre le top tube. Le tube de l'été, pardon, je confonds. Avant midi, hein. N'oubliez pas, Docteur Alban, vous l'entendez, vous nous appelez pour gagner tout plein de cadeaux. C'est Sing Alléluia ce matin, tout à l'heure, au 02 51 49 12 60. Bon jeudi, nous sommes aujourd'hui et déjà le 23 juillet. Nous fêtons Brigitte. Bonne fête, l'anniversaire de la comédienne, l'humoriste Armel. 57 ans. 57 ans également pour le sportif, l'athlète qui a eu pas mal de prix, notamment champion du monde du relais 4x400 mètres en 2003. C'est pas rien quand même. Hein. Stéphane Diagana, il fête aujourd'hui donc ses 57 ans. Et puis le 23 juillet 1904, ce jour-là, c'est l'apparition du tout premier cône glacé. Bah ouais, ça fait toujours du bien au cœur de l'été. Il y a 122 ans, jour pour jour. Super High, c'est uniquement sur Neuve, le son de l'été, bonnes vacances. Et c'est juste après les infos sorties, le bloc Neuve, il est 11h30.
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2: On retrouve des concerts à la base nautique à Saint-Jean-de-Mont, c'est Sun Océan, apéro concert en bord de mer. Demain, ne ratez pas Criollo, un voyage en musique créole et afro-péruvienne à partir de 19h. Ne ratez pas la Niolaï, grande randonnée semi-nocturne de 5 à 50 km au choix, VTT, pédestre, à travers marais, champs et bois, pour finir si possible par un feu d'artifice dès 18h à Bois-de-Séné pour le départ à la Motte Féodale réservée sur avcvtt.com. On retrouve la grande fête folklorique de Saint-Gervais dimanche au Haras des Prennes avec plein d'animations, concerts et dîners champêtres. Lundi, ne ratez pas non plus Unisson, l'Union des Arts et du Son à Salertaine avec les artisans. On vient du Jardin de Vaulieu à la Place de l'Église en passant par les ateliers. Ce vendredi, un joli rendez-vous à Noirmoutier avec Olivier Sauzereau. Conférence carnet de voyage d'un astro-photographe. Rendez-vous au Salorge demain à 21h. C'est gratuit sur réservation. Dimanche, vous avez la fête du Pont-Neuf toute la journée avec la SNSM et les amis du Pont-Neuf.
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Eh ben voilà, ça y est, c'est fait, c'est passé un instant. Le tube de l'été ce matin avec Dr Alban numéro 1, c'était durant l'été 1993. Et Sing Alléluia, merci à tous, au standard. Et on va effectuer le tirage au sort, on vous passe un petit coup de fil à vous, les cadeaux, ça arrive dans une dizaine de minutes après Charlotte Cardin et puis le tout dernier Oshi que vous écoutez maintenant sur Nova, tout de suite.

0: Charlotte Cardin sur Neuf à l'instant, c'était Feel Good.
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0: Allez, ça y est, voici le résultat. Tirage au sort qui a été effectué. Merci à tous au standard. Ce matin, Dr Alban à l'honneur. Le tube de l'été, c'était durant l'été 1993 avec l'inoubliable Sing Alléluia. Alors, parmi les appels, qui va gagner des cadeaux? Qui va ouvrir une enveloppe? J'en ai trois devant moi. Eh bien, c'est un auditeur qui a été sélectionné et c'est Jean-Paul. Bonjour Jean-Paul.
2: Bonjour.
0: Jean-Paul de Saint-Bertin, c'est ça?
2: Saint-Urbain.
0: Oh, d'accord, ok, c'est pas très loin.
2: C'est pas grave, c'est
0: oh là
2: à côté.
0: Là.
2: Non, c'est pas...
0: Bon.
2: À peine une heure et demie en canoë.
0: D'accord, ok. Qu'est-ce que vous faites de beau dans la vie à part le canoë, Jean-Paul?
2: Eh bien, actuellement, je recherche un emploi. Je suis en reconversion professionnelle suite à, malheureusement, un accident de la vie et puis un léger handicap.
0: Ah, oh, bon, j'espère que ça va aller, ouais.
2: Mais déjà, vous voyez, on dit malheur dans la vie et bonheur au jeu, donc on va
0: voir. Exactement, voilà. Vous recherchez dans quel domaine, Jean-Paul?
2: Moi, la métallurgie.
0: D'accord, très bien. Bon, ben, j'espère que vous allez trouver, il n'y a pas de raison. Ouais.
2: Il n'y a pas de raison. Chaque chose en son temps.
0: Exactement.
2: L'été, c'est pas la meilleure période, mais chaque chose en son temps. Ouais,
0: vous allez voir. À la rentrée, ça va déboucher tout ça. Ok.
2: C'est ça.
0: On va croiser les doigts. Bon, en attendant, Jean-Paul, eh bien, vous gagnez des cadeaux. J'ai trois enveloppes devant moi. Laquelle choisissez-vous? Je l'ouvre et je vous dirai les cadeaux que vous allez gagner. Ok.
2: Alors, il me faudrait la numéro 2, selon les dires de ma fille.
0: La numéro 2. Ok. Comment s'appelle votre fille?
2: Léane.
0: Oh, c'est joli ça, Léane. Alors.
2: Ah, bah merci.
0: Bah, je vous en prie.
2: Je me suis battu pour qu'elle s'appelle comme ça contre ma femme à l'époque.
0: Elle voulait pas?
2: Non, elle préférait Garance, mais j'étais. Et puis ma fille préfère 100 fois Léane que Garance.
0: Ah ouais, moi aussi.
2: Tout le monde est content.
0: Ouais, Garance c'est pas mal, mais Léane c'est vrai que c'est original, c'est bien. Bah, non, vous l'embrassez. Hein. Bon, bah écoutez,
2: merci
0: vous allez.
2: Bah, ah,
0: vous
2: bah, allez... Elle va être ravie, je pense. Ah, okay. Suivant les cadeaux là.
0: Ah ouais, ouais, ouais. Eh ben ça y est, j'ai ouvert l'enveloppe. Alors qu'est-ce qu'il y a? Il y a des invitations pour Atlantic Toboggan. Ok, bah justement.
2: Atlantic Toboggan.
0: Ouais.
2: Ah bah génial.
0: Ah bah oui, Léane va adorer évidemment. À Saint-Hilaire-de-Riez, le célèbre parc aquatique. Il y a quatre invitations pour la Grande Roue à Saint-Jean-de-Mont. Mais attention, vous êtes en VIP. Voilà, donc c'est la plus belle de toutes les cabines pour quatre personnes quand vous voulez.
2: Ah,
0: et en plus.
2: Celle dans laquelle on n'ose jamais monter parce qu'elle est plus chère.
0: Ah ben bah voilà, mais nous on vous l'offre.
2: Génial.
0: Ok.
2: Génial, merci beaucoup.
0: Et VIP avec les petites bulles, hein, champagne. Ok.
2: Parfait.
0: Comme vous dites, avec modération. Des invitations.
2: Ah bah oui, là, ça va être parfait.
0: Ouais.
2: Il faudra juste y aller au soleil qui se couche et ce sera.
0: Vous allez pouvoir y aller quand vous voulez, il n'y a pas de souci. Il y a des invites pour Explora Park également, il y a deux invitations. Ben voilà, c'est parfait ça aussi pour s'amuser. La journée vous attend. Belle comme tout, il y a plein
2: c'est
0: d'activités.
2: La Croix-Branche à Saint-Jean-de-Mont, c'est ça. Hein.
0: Voilà. Mais il n'y a pas que ça. Il y a Acrobranche, Laser Game, il y a un concert ce soir, il y a vraiment plein de choses. Et puis, également à Saint-Jean-de-Mont, vous avez quatre invitations quand vous voulez tout l'été pour l'hippodrome de l'Atlantique qui vous propose des courses de chevaux à Saint-Jean-de-Mont. Donc le prochain rendez-vous, c'est ce dimanche. Mais vous pourrez y aller également en août. Il n'y a pas de souci. Il y a quatre invitations avec à chaque fois, là aussi, plein d'animations du côté de l'hippodrome de l'Atlantique. Ben voilà, ça fait quatre cadeaux.
2: C'est une occasion. J'étais jamais à l'hippodrome. C'est une occasion, vraiment.
0: Exactement. Voilà, pour vous, Jean-Paul, avec Léane, avec votre chère et tendre, avec la famille, les amis.
2: C'est ça. Et la petite sœur.
0: Eh ben, très bien. Parfait. Voilà, on embrasse tout le monde. Vous raccrochez pas, Jean-Paul. On va prendre vos coordonnées en antenne. OK?
2: Merci beaucoup, Nov.
0: À bientôt. Bel été.
2: Merci beaucoup. Au revoir.
0: Salut, Jean-Paul. Eh ben voilà, parfait. Oui, Léane. Tu as gagné, c'est bon. Voilà, va falloir profiter.
2: Léane, je pense que le toboggan.
0: Atlantique toboggan.
2: Ah bah oui.
0: Ah bah ouais, elle va adorer.
2: Oui.
0: Hein. Ouais, pas
2: ça,
0: de soucis.
2: Atlantique toboggan, bah, on y allait l'année dernière et puis là, elle saute.
0: Ah bah super.
2: Elle saute voilà. De joie là.
0: Bah vous allez y retourner, on ne se lasse pas de ce rendez-vous. Salut Jean-Paul, à bientôt.
2: Superbe.
0: Ciao.
2: Merci, au revoir.
0: Au revoir, au revoir. Bientôt les années 80, souvenirs qui arrivent évidemment sur Neuf Radio. Et là tout de suite, succès de cet été, vous l'avez découvert ici, hein, il y a quelques mois maintenant. C'était Mimpala sur Neuf.

0: Et ça, c'est pour l'été. C'était le tout dernier ici avec Afrojack et Awake Tonight sur Nov. Très vite pour les hits, le succès de Temper City et le souvenir de Vanessa Paradis. C'est dans 2 minutes après les infos sur Nov. L'actu à midi, François Germa.
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2: Bonjour à tous. La France vient de subir sa 3e plus longue vague de chaleur jamais enregistrée, avec 16 jours de canicule, ex aequo avec 2003, 2018 et 2025 selon Météo France. Les deux vagues de chaleur les plus longues depuis le début des mesures se sont produites en 1983 et en 2006. Les flammes continuent de dévorer le paysage en Gironde. Au moins 2400 hectares sont partis en fumée à proximité du bassin d'Arcachon. 700 pompiers mobilisés sur place. Des opérations de largage de produits retardants sont effectuées pour protéger les zones qui n'ont pas encore été touchées par les flammes. À titre préventif, 3 nouveaux lieux de vacances ont été évacués à Lège-Cap-Ferry. Dans ce contexte d'incendie à répétition, une nouvelle arme dans l'arsenal français. La porte-parole du gouvernement, Maud Bréjon, annonce le déploiement d'ici la fin du mois de l'avion militaire A400M, équipé d'un kit de largage d'eau. Sa capacité de 20 tonnes est égale à 3 Canadair. L'A400M pourra larguer jusqu'à 20 tonnes de retardant en un seul passage, soit l'équivalent de 2 avions Dash. Alors que les prix des carburants continuent de flamber à cause du conflit au Moyen-Orient, le gouvernement veut poursuivre les aides. Le ministre des Transports, Philippe Tabarot, confirme que ces coups de pouce resteront ciblés, des aides à destination des particuliers et des professions qui subissent le plus les conséquences des hausses des prix, comme les agriculteurs, les pêcheurs et les transporteurs routiers. Le portail pour demander les aides restera finalement ouvert jusqu'à fin août. Vous l'avez sans doute constaté en rayon, les prix des légumes ont augmenté de 10% en un an et ont plus que doublé en 10 ans. C'est ce que nous apprend Famille Rurale. Pour une famille de 4 personnes, la facture mensuelle en fruits et légumes s'élève à 162 euros. Famille Rurale appelle les parlementaires à agir. Et puis, plus que quelques jours avant l'arrivée de Zinedine Zidane à la tête de l'équipe de France, l'ancien numéro 10 des Bleus sera officiellement nommé mardi en fin de matinée lors d'une conférence de presse. Les premiers pas de Zinedine Zidane sur le banc français sont prévus le 25 septembre en Turquie pour un match de Ligue des Nations. Voilà pour l'info. Excellent après-midi.
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0: À suivre la météo des plages, les infos à 12h30 et évidemment, comme tous les jours à 12h35, les rendez-vous de l'été. Aujourd'hui, l'économie comme chaque semaine, le jeudi avec l'Enquête Plus Île de Noirmoutier. L'Enquête Plus, c'est le plan local unique santé sociale. Pour en parler en direct avec nous tout à l'heure, deux chargés de mission, Lucie Vidal et Milena Semilo, tout à l'heure sur Neuf, donc juste après l'actu de 12h30. D'ici là, on a bientôt côté musique et hit, la nouveauté de Riviera pour l'été, Julien Lib, et après la météo, Harry Styles sur Neuve.
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0: Toujours et encore du soleil tout au long de cette journée. Ça continuera d'ailleurs demain, vendredi. Des températures comme hier, très agréables, estivales. 30 à 31 degrés, voilà ce qui nous attend pour cet après-midi. Plein soleil également demain, vendredi, samedi. Ça sera plutôt bien également. Dimanche, on attend une petite perturbation. Il faudra un petit peu de pluie, hein. On est d'accord, on espère. Les horaires démarrés pour aujourd'hui avec le petit coefficient 37. La pleine mer, c'était tout à l'heure. On y est encore, hein. C'était à 11h30. Et la prochaine basse mer en soirée à 19h.
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0: nouveau sur Nova. Un instant, c'était le titre signé Riviera. 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À suivre les infos, on a Jack Savoretti et Mika pour l'été, et puis également la reprise d'un grand succès de Desireless, Voyage Voyage. Et ce titre, la nouvelle version en tout cas, est plutôt sympa. C'est ce qu'on va écouter après la météo des plages. Voyage Voyage sur Nova Radio, et c'est signé Blue Paloma.
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0: Il fait chaud, 30-31 degrés pour cet après-midi. Même tendance pour demain, vendredi. On part du côté de Brétignolles. L'eau est à 17,5. Par contre, et comme depuis le début de semaine, attention, prudence, c'est un vent de terre. Donc la flamme est jaune, la mer est belle et calme. Vent également de terre, flamme jaune, comme tous les jours cette semaine à Sion sur l'océan. L'eau est à 18. Saint-Jean-de-Mont, la mer est très très belle, un lac. Il n'y a pas de vagues, il n'y a pas de nuages également. Le ciel est totalement dégagé, la flamme est verte. L'eau est à 17, on avait 24 pour l'air ce matin, 30-31 pour cet après-midi. Et puis à Fromentine, 22 pour l'eau, également très chaud cet après-midi. La mer est belle et il y a du soleil et la

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0: Jack Savoretti en duo avec Mika et ses Surnov. Va suivre Pierre Demar, les rendez-vous de l'été, 12h30, bon appétit, voici les infos. Et c'est avec Emmanuel Achard, bonjour.
1: Bonjour Thierry, bonjour à tous. Dans l'actu, 20 sapeurs-pompiers de Vendée ont pris la route hier en direction de la Gironde. Feu de très grande ampleur, toujours actuel, rappelle le SDIS, immobilisé dans le cadre de la colonne feu de forêt arc atlantique de la zone de défense ouest. Eh bien, ces agents sont engagés pour une mission d'une durée de 48 heures minimum. Un ministre est en Vendée aujourd'hui, c'est Serge Papin, en charge des petites et moyennes entreprises, du commerce, de l'artisanat, du tourisme et du pouvoir d'achat. Il vient dans plusieurs communes, Aubigny, les Clouseau ce matin pour y visiter un camping, Saint-Julien-des-Landes pour le parc de loisirs Le Grand Défi, puis Saint-Gilles-Croix-de-Vie à la rencontre des maîtres nageurs sauveteurs, la police municipale et Bretignolles-sur-Mer avec des échanges prévus avec des professionnels du tourisme. Les thèmes de cette journée, l'accès aux vacances et la saison touristique avec des conventions qui vont être signées avec l'Agence nationale des chèques vacances qui accompagne des publics fragilisés et qui offre la possibilité de partir en vacances. Ce jeudi, la présidente de la région, Christelle Morançais, est aussi attendue en Vendée. Elle était ce matin à Bretignolles en déambulation avec le maire. Elle visite aussi la ferme à L'Aiguillon-sur-Vie. Elle sera dans l'après-midi à Saint-Gilles avec Serge Papin. Avant ce soir, un rendez-vous soirée débat ouvert à tous en mairie de Saint-Gilles-Croix-de-Vie à 18h30 avant un apéritif républicain.
0: Il est encore possible de s'inscrire pour un tout nouveau BTS à Chaland.
1: BTS communication en alternance proposée au lycée Notre-Dame et aux établières Submanagement. C'est une formation inédite encadrée par des professionnels. Ce sont même deux jeunes auto-entrepreneurs qui coordonnent le projet, hein, Loane Thibault et Thomas Sarkozy. Les inscriptions sont possibles et même au-delà de septembre, ainsi nécessaire. Les infos dans une interview en ligne. Contact aux établières et par mail école.chalon@établières.fr.
0: Rencontre sécurité, mais surtout course à pied.
1: C'est ce que propose la CEF Run à Saint-Jean-de-Monts tous les jeudis à 20h pendant l'été au pied de la Grande Roue. Plus d'une dizaine de coureurs de tous les niveaux, hein, se retrouvent pour un parcours de 5 km. Julien Chanteux est étudiant de 21 ans en STAPS. Il a lancé ce projet à Nantes, déjà avec des amis. Le but, donc, courir en toute sécurité, mais aussi éviter l'isolement social. Vous avez en ligne une interview réalisée par Baptiste Pinson.
0: Et puis un transfert record annoncé pour le FC Nantes.
1: Le club, désormais en Ligue 2, devrait signer avec l'AS Monaco le transfert de Mathis Abline, attaquant international espoir, qui quitte donc les Canaries. La somme de 30 millions d'euros est évoquée. Ce serait la vente la plus importante de l'histoire du club. A noter hier un duel Nantes-VFC La Roche à la Baule. Match nul un partout. Il reste deux matchs amicaux pour le FC Nantes. Un samedi face au Mans à Sablé-sur-Sarthe et un le 31 juillet à Dinan face au club du Qatar d'Alvacra en stage actuellement en Bretagne.
0: Et dans le reste de l'actualité.
1: La DJ Barbara Butch va déposer plainte ce jeudi contre la France insoumise pour provocation à la haine et à la violence, a annoncé son avocate Maître Audrey Mselati, 5 jours après l'interruption d'un concert à Grenoble par des militants pro-palestiniens et insoumis. Ce sont en fait plusieurs plaintes annoncées contre le mouvement de la France insoumise, des élus, des représentants locaux, mais aussi contre le média d'extrême droite Omerta et l'essayiste Alain Soral. C'est important, dit-elle, la DJ, de porter plainte pour laisser la justice voir qui est responsable et rétablir la vérité. Elle était ce matin sur France Info et elle annonce qu'elle sera bien présente samedi dans Lyon malgré un appel au boycott de la France insoumise du département. Enfin, la France vient de subir la 3e plus longue vague de chaleur jamais enregistrée par Météo France, ex aequo avec celle d'août 2003 et des étés 2018 et 2025, 16 jours derrière les 23 jours de 1983 et les 21 de juillet 2006.
0: Ah ben, transition facile, voici la météo sur Neuf.
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0: Avant 30-32 degrés, on trouvait ça très chaud.
1: Oui, c'est vrai.
0: Et maintenant, c'est bien.
1: Ah, maintenant, on est content.
0: Mais
1: presque.
0: Oui, c'est vrai.
1: C'est vrai.
0: C'est ce qui va le faire. C'est ce qui va se passer aujourd'hui, cet après-midi. Plein soleil pour tout le monde. Même tendance pour demain, vendredi. Soleil, donc chaleur modérée, si on peut dire. 31 en moyenne pour les maximales. On gardera le même mercure pour demain. Vendredi, donc. Dans 3 minutes, les rendez-vous de l'été, l'économie, comme chaque semaine le jeudi. Et on va parler de l'enquête plus île de Noirmoutier, plus ses plans local unique santé sociale.
1: Exactement, et l'enquête c'est vivre au quotidien sur l'île de Noirmoutier, elle concerne tous les habitants, vous avez encore un peu plus d'un mois pour y répondre et on va en parler avec deux chargés de mission de la Comcom, Lucie Vidal et Milena Sebilo.
0: Et c'est juste après Pierre Demar sur Neuf.

0: Pierre de Mars sur Dove, jusqu'à 13h, le retour d'Emmanuel avec les rendez-vous de l'été. Le jeudi, on parle de toujours et encore économie. Et aujourd'hui, vos invités, c'est Milena Sébilo et Lucie Vidal.
1: Oui, alors ce jeudi, ce n'est pas une entreprise que nous recevons. Le sujet n'est pas directement lié à l'économie, mais il y a plein de liens, de répercussions et interactions avec cette grande enquête. Tout l'été, vivre au quotidien sur l'île de Noirmoutier. Pour nous expliquer son intérêt, ses objectifs, une enquête lancée par la Comité de Communes, eh bien, on reçoit Lucie Vidal, chargée de mission en charge du Plus, le plan local unique santé sociale, et Milena Sébilo en charge du PAT, projet alimentaire territorial, ainsi de dames travaillant main dans la main. Bonjour à vous et bienvenue à toutes les deux.
2: Bonjour.
1: Alors vous travaillez effectivement pour la Comité de Communes de Lille, de Noirmoutier, avec beaucoup de compétences, on le sait, hein, la Comcom, des missions et ses politiques publiques auxquelles vous participez évidemment avec ses formules à maîtriser, un Plus, un PAT. On va démarrer avec le Plus, Lucie Vidal. C'est un plan sur 5 ans qui a été signé il y a quelques temps maintenant. Je crois qu'on arrive à la fin d'ailleurs de ce premier plan.
2: Tout à fait. Donc on est rentré dans une phase d'évaluation là, au premier trimestre où on a travaillé avec les professionnels et les élus qui étaient en place à l'époque. Et là on sollicite la population pour qu'elle puisse vraiment prendre part au prochain
1: tout simplement.
2: Plan d'action.
1: Un plan qui a été signé avec plusieurs partenaires, dont l'ARS.
2: Oui, l'Agence Régionale de Santé. Et la CAF, tout à fait, puisqu'il y a le volet santé, accès aux soins, parcours, et le volet donc CAF, on est plutôt sur enfance, famille, solidarité.
1: Pour ceux qui ne savent pas du tout en quoi consiste un Plus, d'ailleurs le Plus, c'est un plan local qu'on peut signer dans d'autres régions, départements.
2: Alors c'est vrai que le Plus, c'est propre à la Vendée.
1: C'est propre à la Vendée.
2: Encore une exception vendéenne, ouais. Puisque ce qui est plus connu, c'est peut-être un peu technique, les contrats locaux de santé qui sont signés avec l'ARS sur un territoire, et les conventions territoriales globales, alors ça c'est encore un terme administratif qui ne parlera personne, plutôt signées avec la CAF. Et nous, en Vendée, nous avons des plus, puisque ces deux plans ou contrats parfois traitent des mêmes populations, et voilà, il y a des choses qui peuvent être des actions menées qui peuvent être conjointes, je pense au handicap ou aux violences faites aux femmes par exemple.
1: Alors on est dans un système d'action de prévention, d'information. Comment est-ce qu'on peut expliquer le Plus en quelques mots?
2: Alors le Plus, c'est un peu comme le plan alimentaire territorial, c'est un document cadre en fait qui va nous permettre de mener des actions. On a 4 axes de travail, la prévention, l'accès aux soins, l'enfance, famille, parentalité et les solidarités. Et puis on a 18 fiches actions. Donc ce Plus avait été mené aussi à l'époque avec les professionnels et la population. On avait mené une petite enquête aussi, mais celle-ci est de plus grande envergure.
1: Plus importante, et vous l'avez travaillée, donc cette enquête, avec Milena Sébilo, qui est en charge du fameux PAT, le projet alimentaire territorial, qui lui, pour le coup, est très local, en fait, qui concerne vraiment Lille. Je ne sais pas s'il y a d'autres projets alimentaires territoriaux comme ça dans le secteur.
3: Si, en France, il y en a 450.
1: Ah, bah si,
3: voilà. C'est un dispositif national, mais après, par contre, la particularité, c'est que c'est très personnalisé. C'est lié au territoire sur lequel il est du coup engagé.
1: Et là c'est pareil, il est engagé depuis quelques années maintenant, moins longtemps que le Plus.
3: Du coup en fait on a eu les 3 premières années qui étaient plus dédiées au diagnostic, enfin la concertation, et là du coup on a eu 3 ans de plan d'action, donc de la même manière on rentre dans la phase d'évaluation pour revoir un peu, savoir si les axes de travail ont changé, si les préoccupations, les contraintes, elles ont évolué.
1: Et donc l'enquête, vous avez donc décidé de lancer cette grande enquête locale tout l'été. Ces questions, ce sont vous qui les avez imaginées, réfléchies?
2: Oui, alors déjà on a décidé de faire ça ensemble puisqu'on ne se voyait pas faire 2 questionnaires différents à la population. Et puis nos 2 plans, quelque part, se rencontrent et on mène régulièrement des actions ensemble.
3: C'est ça. Le Plus et le PAT, on a engagé plusieurs actions, que ce soit auprès de la petite enfance, auprès d'adolescents, des familles. Et donc, du coup, c'était pertinent qu'on ait une évaluation commune, même sur la thématique de la santé environnementale ou autre. Donc, on a essayé, par contre, de balayer l'ensemble de la population. Donc, ça va du 0 à du plus de 99 ans, on va dire. Et pour vraiment répertorier, en fait, toutes les thématiques qui nous concernent, que ce soit sur la santé sociale, alimentation au sens large.
1: Alors dans le détail, on va en parler. L'enquête a été lancée au début de l'été. On a jusqu'au 31 août, je crois, pour y répondre. Oui. Qui répond? Ce sont les habitants de l'île, évidemment.
3: Oui, c'est ça.
2: Alors, de préférence, les habitants à l'année. Après, on a un territoire particulier où on sait très bien qu'on a des habitants, surtout des personnes retraitées qui peuvent vivre 6 mois de l'année à Noirmoutier.
1: Elles peuvent répondre.
2: C'est intéressant. Après, c'est sûr qu'une personne qui vient 2 semaines, 1 mois, c'est pas...
1: Ça n'a pas intérêt. Mais effectivement, les résidents réguliers sont invités. À partir de quel âge on peut répondre ?
2: On va dire, bon, vaut mieux être majeur, hein, mais comme ça touche toutes les tranches de la population, un parent peut demander l'avis de son ado quand on parle des loisirs, par exemple.
3: Ou le compléter en famille, avec l'ensemble des membres de la famille.
1: Ouais. Évidemment, l'enquête donc anonyme, ça c'est important. Vous le précisez dès qu'on ouvre l'enquête. Le questionnaire, donc, vous l'avez travaillé ensemble. On a 3 grandes sections qui se distinguent, avec des troncs communs aussi. On va parler des grandes sections. C'est évidemment les politiques que vous développez, hein, enfance, jeunesse, parentalité. C'est une première section. Alors, quels sont les types de questions que vous posez et quels sont les types d'actions que vous pouvez aussi mettre en place ?
2: Alors là, parce qu'en parallèle, il y aura un autre questionnaire mené avec la crèche sur la toute petite enfance. Là, on est plutôt sur les modes de garde péri-extrascolaire et l'offre de loisirs proposée à nos jeunes.
1: Et question de parentalité aussi.
2: Et évidemment, et oui, sur les parentalités, sur ce que les parents auraient, ce dont les parents auraient besoin, ce qu'ils préfèrent, des ateliers, des conférences, des podcasts, parce que c'est vrai qu'on a mis pas mal d'actions en œuvre et on a du mal à mobiliser les parents. Non pas qu'il n'y ait pas de besoin, puisque dans la précédente enquête, il y avait des besoins des parents, mais bon, après, on comprend, hein, c'est difficile, hein, quand on travaille, quand il faut faire les devoirs aux enfants, donner à manger, voilà, c'est pas simple.
1: C'est difficile de mobiliser sur d'autres temps, effectivement. Deuxième section, c'est personnes âgées sur des questions d'autonomie, de prévention, du bien vieillir. Ça aussi, vous accompagnez, hein, les habitants sur plusieurs actions dans l'année sur
2: tout
1: ce
2: à
1: sujet.
2: Fait. Bah, donc là, on aura aussi des questions sur l'alimentation, mais aussi comment on aménage son logement. Est-ce qu'ils ont connaissance des dispositifs aussi ? Ça, c'est important, en fait, sur l'accès aux droits. Et c'est ça qu'on cherche à interroger aussi, puisqu'il y a plein de dispositifs qui existent, mais on ne les connaît pas forcément. Pareil, sur l'offre, est-ce qu'ils connaissent l'offre de prévention et ce qu'ils souhaiteraient voir mettre en place, par exemple. Et on a aussi des questionnements sur la mobilité, sur comment ils envisagent de vivre plus tard, puisqu'il y a souvent la question des résidences seniors, qui peut être une solution, ou est-ce qu'ils préfèrent vivre à domicile le plus longtemps possible.
1: Donc, tout ça, vous les interrogez sur ces sujets.
2: Voilà.
1: Et puis le troisième volet, consacré aux personnes en situation de handicap, avec des thèmes comme l'inclusion, évidemment, l'autonomie, encore une fois, l'accès aux droits.
2: Exactement, ça se recoupe un peu, alors c'est pas tout à fait la même problématique que les personnes âgées, mais c'est à peu près quand même les mêmes questions.
1: Et vous avez donc des questions en tronc commun pour tout le monde. Sur quel type de problématiques vous avez un petit peu sollicité les habitants ?
3: Donc là, ça va concerner vraiment tout le monde. Ça va être sur ce tronc qu'on va retrouver tout ce qui est alimentation, agriculture, santé environnementale, des questions de mobilité aussi. Voilà, des choses, on va dire, pratico-pratiques, mais qui va concerner le public dans le sens très général. Et donc, de la même manière, on va essayer de recueillir à la fois sur le fond, c'est-à-dire s'il y a des besoins, des choses qui ressortent, mais aussi sur la forme, pour que nous, on puisse s'adapter effectivement sur est-ce que c'est le format atelier qui est plus pertinent quand on s'approche du public ou si c'est d'autres manières. Voilà.
1: Oui, vous avez mis en place pas mal d'actions. Vous avez envie de savoir si elles touchent vraiment les gens, si elles les concernent, s'il y a d'autres formes aussi, peut-être, d'actions auxquelles vous n'avez pas forcément pensé, peut-être.
2: Oui, oui.
1: Est-ce qu'il y a une ouverture sur certaines questions où la personne qui répond peut donner des idées ?
2: Alors oui, justement, c'est ce qui nous intéresse.
1: Oui.
2: Évidemment, on a besoin de réponses un peu type pour faire des statistiques. Mais l'idée, c'est vraiment que les habitants puissent prendre part aux politiques publiques et donner leur avis. Et ça, c'est super intéressant.
1: C'est
2: et souvent, ils ont aussi des idées que nous, on n'aurait pas forcément.
3: C'est ça, ouais.
1: L'alimentation, vous l'avez dit, elle tient une place importante avec notamment ce projet alimentaire territorial. C'est un projet local qui s'est bien engagé, qui mobilise pas mal de monde, en fait, à la fois évidemment la politique, les élus, mais aussi les professionnels sur l'île, les habitants. Est-ce qu'on sent qu'ils s'emparent vraiment du sujet ?
3: Donc de la même manière, en fait, ça va être les mêmes configurations qu'un plus, c'est-à-dire qu'un PAT ne peut pas se faire sans les habitants, sans les acteurs, les partenaires. Donc ça revêt plusieurs thématiques, ça va du foncier jusqu'à l'assiette des habitants. Et donc, effectivement, on a des partenaires très variés avec des degrés, on va dire, d'investissement où aussi le temps n'est pas le même pour chaque acteur. Mais effectivement, on a engagé un certain nombre d'actions, que ce soit pour lutter contre le gaspillage alimentaire, pour accompagner donc tous les restaurants collectifs aussi pour améliorer donc ce qui est proposé dans les cantines, dans les résidences et autres. C'est assez varié. On accueille des porteurs de projets aussi agricoles. Enfin, ça revêt en fait plusieurs aspects. Et voilà, ça fait 6 ans maintenant que c'est engagé sur l'île de Noirmoutier.
1: On arrive aussi à un projet qui doit être renouvelé là en 2027.
3: Oui.
1: Les deux en fait, c'est ça. Hein,
3: oui.
1: Arrive à terme là et donc nouveau projet en vue.
3: On suit le même pas de temps du coup.
1: D'où l'importance effectivement de lire les réponses à ce questionnaire. Alors comment aussi ce PAT répond à des problématiques très actuelles? Qu'attendez-vous vraiment des questions, des réponses surtout qui vont être données? Et pourquoi il est important de répondre? Quelles sont les actions en tout cas aussi qui sont déjà programmées pour la fin d'année? On en parle dans 3 minutes.
0: Juste après le titre de Brooke Combe sur Neuve.

0: Brooke Combe à l'instant sur Neuve à 12h50 la suite et jusqu'à 13h les rendez-vous de l'été. En direct sur Neuve aujourd'hui, vous recevez Lucie Vidal et Milena Cibello.
1: Exactement, Cibello qui travaille toutes les deux à la communauté de communes de l'île de Noirmoutier, toutes les deux chargées de mission. Lucie Vidal pour le plan local unique santé sociale, Milena Cibello pour le PAT, projet alimentaire territorial, et vous travaillez ensemble avec cette enquête qui a été lancée tout l'été pour les habitants de l'île, une enquête sur le vivre au quotidien sur l'île de Noirmoutier. On a jusqu'à la fin du mois d'août pour y répondre. Le questionnaire est important, il y a 10-15 minutes environ de temps pour y répondre.
2: Alors ça dépend si on est concerné par toutes les thématiques ou pas, mais en général on n'est pas concerné par la petite enfance, le handicap ou la vieillesse.
1: Pour y répondre, on a deux formules. On va sur le site de la communauté de communes en ligne, on clique sur un lien et on y répond. Et si on n'a pas forcément accès à internet ou pas envie de répondre par internet, vous avez vraiment développé sur toute l'île des questionnaires en papier. Où est-ce qu'on peut les récupérer, ces questionnaires?
3: Donc vous pouvez les trouver dans les maisons de santé ou auprès des mairies également
1: de l'île. Puis j'imagine à la Comcom aussi peut-être.
3: Oui, il y a possibilité, ouais.
1: Est-ce que vous avez déjà des retours? Parce qu'on est quoi? On arrive petit à petit à la fin du mois de juillet, pas encore, mais ça a démarré. Vous avez déjà pas mal de questionnaires qui ont été rendus?
2: Alors mardi, on avait 101 réponses.
1: Et vous avez commencé à les lire?
2: On a commencé, mais on ne peut pas tout dire.
1: Non.
2: Mais ça nous donne, va nous donner vraiment des pistes d'action, quoi.
1: Vous étiez contente de ce que vous avez lu là? Il y a vraiment des réponses nourries, riches.
3: Oui, les gens ont pris le temps d'y répondre et de aussi faire part de leurs observations, de leurs suggestions. Donc, en tout cas, a priori, ça va être constructif pour les deux plans.
2: Oui, que ce soit positif ou négatif, c'est super intéressant d'avoir l'avis des habitants de l'île de Noirmoutier.
1: Oui, l'objectif, voilà, vous attendez. Il n'y a pas des réponses que vous attendez en particulier. L'idée, c'est que
3: c'est
1: connaître vraiment.
3: Co-construction, ouais.
1: Alors, sur une réponse, vous en espérez combien à terme dans l'idéal?
2: Alors, on avait dit 200, mais moi, j'aimerais bien en avoir 500.
3: On motive les gens.
1: Mais oui, quand même, parce qu'il y a quand même plusieurs milliers d'habitants sur l'île.
3: C'est ça, exactement.
1: Donc, ce serait sympa d'avoir un petit peu plus. Et évidemment, plus vous serez nombreux à répondre, plus les politiques seront adaptées.
3: Voilà,
1: exactement. Est-ce qu'il y a des sujets particuliers que vous allez guetter? Alors, vous, peut-être l'alimentation, mais pas que.
3: Non, enfin, de toute façon, on va regarder, c'est surtout pour pas qu'on soit en décalage. Enfin, c'est vraiment ça notre objectif, que nos plans ils soient vraiment adaptés, puisque que ce soit le plus ou le PAT, on était quand même, enfin, faut se rappeler, on était après Covid, donc il y avait des préoccupations ou un contexte qui était particulier. Et là, il faut aussi remettre à jour, enfin, voir s'il y a des choses qui ont évolué, les habitants aussi. Donc, je pense que c'est surtout ça, en fait.
2: Oui, puis les besoins liés à notre population qui est particulière, puisque à peu près 50% de la population a plus de 60 ans. On sait que la natalité est en déclin partout en France, mais nous, on a vraiment besoin d'actifs pour faire vivre aussi l'île et s'occuper des seniors. Donc, on se préoccupe des seniors pour qu'ils puissent bien vieillir à domicile, mais aussi des familles. Pour accueillir des familles, il faut qu'il y ait tous les services. Donc, quels sont leurs besoins et quels services on va pouvoir développer?
1: Donc, une fois que vous aurez reçu tous les questionnaires, vous allez travailler toutes les deux, ou il y a d'autres personnes aussi qui travaillent à la lecture, à l'étude, l'analyse, évidemment, des réponses?
2: Alors, il y a ma collègue que je citais, Aline Flock, du relais Petite Enfance, qui nous a bien aidé à ce questionnaire, mais on a aussi nos collègues, puisque de la transition, de la mobilité.
3: C'est des sujets qu'on a intégrés pour le coup aussi au questionnaire, puisque c'est vraiment le côté vivre au quotidien. Donc ça, on va aussi travailler avec eux l'analyse, en fait, et ce qui ressort. Ouais.
1: Et alors après, qu'est-ce que vous devez faire? Vous avez des missions, effectivement, de propositions, de...
3: Alors, pour ce qui
1: c'est
3: est
1: vous
3: du...
1: en fait qui, parce que ce sont les élus effectivement qui vont voter, qui vont décider, mais au départ c'est comme les techniciens qui
3: c'est ça, c'est que là à partir des résultats qu'on va avoir recensés, en tout cas pour, par exemple pour le PAT, on va rentrer dans une phase à nouveau de concertation, c'est-à-dire on va faire ressortir les grandes lignes de ce questionnaire, et puis on va faire des propositions en face, en fait, de choses très concrètes. Ça peut être effectivement des temps forts par exemple de sensibilisation si c'est des attendus, et après on on va les suggérer en fait aux élus pour que ça soit intégré dans ce nouveau programme d'action en fait.
1: Qui sont aussi force de proposition évidemment.
3: C'est ça.
2: Oui, oui. Ça c'est pour le PAT. Oui. Nous on a une procédure un peu différente où on travaille aussi avec les professionnels ou bénévoles d'ailleurs du territoire. On va leur présenter tout ça et avec les élus aussi et à eux de définir les axes prioritaires. Et ensuite, on les réunira par groupe de travail de nouveau pour définir des fiches actions.
1: Donc ça va être en quelques mois, ça, voire
2: ah bah nous, l'objectif, c'est de signer au plus tard le 1er avril 27.
1: Oui, c'est ça. Il faut quand même quelques mois de réflexion, d'analyse et de proposition. Avant cela, vous avez un programme qui est déjà lancé, qui va se poursuivre, puisqu'à la rentrée, vous avez, même cet été d'ailleurs, des actions sur le territoire, que ce soit depuis Lille ou avec aussi des partenaires voisins et voisines. Est-ce qu'on peut donner quelques temps forts là, sur les mois à venir, sur un programme d'ateliers, de conférences, d'interventions?
2: Oui, parce qu'on aime bien travailler avec nos collègues du Nord-Ouest Vendée. Donc, moi, je travaille avec mes homologues CLS+, sur la réduction des risques en milieu festif, la prévention des addictions, financée par l'ARS depuis 3 ans. Et donc, actuellement, on a deux jeunes femmes d'Avenir Santé, qui est une association justement qui travaille en réduction des risques, qui vont à la rencontre des jeunes adultes ou des ados pour parler justement de leur consommation, des prises de risques. Donc l'objectif, c'est pas d'être dans la moralisation, mais bien d'expliquer, distribuer du matériel de prévention comme des préservatifs ou des alcotests.
1: Près des plages, près des bars, enfin
2: sur les terrasses des cafés, sur les terrasses, dans les plages ou quand il y a des, enfin nous on a le Martini Club sur
1: par exemple.
2: Qui arrive. Ou d'autres actions, des concerts.
1: Donc on saura que ce sera avec le plus de Lille.
2: Notamment.
1: Et à la rentrée, vous avez pas mal de rendez-vous. On reprend des ateliers de prévention, par exemple.
2: Alors, on continue nos activités à destination des seniors. Notamment, il y aura des ateliers alimentation, mais aussi sur le grand public, une conférence sur la santé mentale. Et puis, un autre public qu'on a tendance à oublier, parce que je pense qu'on en parlait en off tout à l'heure, sur les actifs qui on a du mal à mobiliser, mais on a une catégorie. La cinquantaine, là, notamment les femmes qui s'oublient parce qu'elles s'occupent de leur famille. Donc on a le sujet de la ménopause qui est remonté. Et donc on va avoir une conférence, d'ailleurs à l'échelle du Nord-Ouest Vendée, j'ai plus la date, mais on en reparlera.
1: On en reparlera.
2: Et sera des ateliers, ça sera au mois de novembre.
1: Au mois de novembre.
2: On aura le temps de communiquer.
1: Donc à l'échelle effectivement du Nord-Ouest Vendée, parce qu'il y a vraiment un travail interactif. Alors vous, au côté alimentation, on a aussi des actions à venir là, grâce au PAT.
3: Dès la rentrée, on va accompagner des restaurants collectifs pour lutter contre le gaspillage alimentaire. Et après, on a d'autres projets type le moulin de la plaine. C'est un moulin à vent en fait sur lequel on travaille. Donc, on va réaliser un diagnostic sur sa structure et sur ses fondations. Et sinon, on va rentrer dans la grosse phase de concertation qui va prendre beaucoup de temps auprès des partenaires, des habitants et autres. Donc, ça va nous occuper la fin de l'année.
1: Il y a pas mal de pain sur la planche. Hein.
3: C'est ça.
1: Et le gaspillage, vous êtes déjà intervenu auprès des écoliers, des collèges sur le sujet, et je crois qu'il y avait des bons résultats quand même sur le gaspillage alimentaire.
3: C'est ça, ça fait 4 ans qu'on les accompagne, et globalement, voilà, c'est plutôt intéressant, et après, l'idée, c'est de mettre aussi des actions pour que ça se pérennise, et que ça devienne, on va dire, des réflexes au sein des établissements, du coup.
1: Évidemment. Et ben, on va suivre tout ça, évidemment, avec beaucoup d'intérêt. Donc, on rappelle, vous habitez l'île de Noirmoutier, vous venez très souvent sur l'île, parce que vous êtes en résidence secondaire. Allez sur le site de la communauté de communes, ou dans la mairie de votre habitation évidemment, ou dans une maison de santé, pour récupérer ce questionnaire qui est très important et qui va donner lieu à des actions. C'est vraiment le but du jeu. Merci à vous deux, mesdames.
3: Merci beaucoup.
2: Merci.
0: L'émission évidemment en ligne demain 12h35, et ce sera la fin de notre tour des maires du Nord-Ouest Vendée qui s'achève demain.
1: Il a été long parce qu'il y a quand même 20 maires. Et on va retrouver Jean-Claude Fleury, le maire de Saint-Gervais depuis le mois de mars maintenant.
0: On fera sa connaissance.
1: Exactement.
0: Demain, 12h35, en direct évidemment sur Neuve. Et comme à chaque fois, donc toutes les émissions, les rendez-vous de l'été en ligne, le site neuvemaradio.fr et notre appli. A tout à l'heure pour sortir dans 2 minutes la playlist de l'après-midi avec Shakira, Katy Perry, Jean-Louis Aubert et Fleetwood Mac sur Neuve.
4: 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Bonjour à tous. Une maison isolée détruite en Gironde dans l'incendie qui a parcouru 2400 hectares près du bassin d'Arcachon. 700 pompiers sont toujours mobilisés, appuyés par des moyens aériens. Près de 9000 personnes ont été évacuées de manière préventive, notamment les occupants de trois campings situés sur la route du Cap Ferré. Au total, le feu a conduit à l'évacuation d'environ 20 000 personnes depuis hier soir. Pendant ce temps, dans le Var, on continue de lutter contre les flammes. Le préfet annonce que le feu du Gros Bessillon est toujours contenu. Il craint des conditions très défavorables à cet après-midi avec de possibles reprises de flammes en raison de la levée du Mistral. Les routes du secteur ont été rouvertes, mais la préfecture appelle les riverains à limiter au maximum les déplacements pour laisser la priorité aux forces de secours. L'influenceuse Carla Moreau, visée par la DZ Mafia, sa voiture a été retrouvée incendiée à son domicile de Marseille avec une lettre signée de l'organisation de narcotrafic. Le parquet de Marseille a ouvert une enquête des chefs de tentative d'extorsion. Elle a été confiée à la brigade de répression du banditisme. L'Union européenne inflige une lourde amende à Google, 890 millions d'euros, pour des atteintes à la concurrence dans la recherche en ligne et au sein du magasin d'applications Google Play. Il s'agit de la plus forte amende infligée par l'UE contre une entreprise au titre du règlement européen sur les marchés numériques. La tension ne retombe pas au Moyen-Orient. 12e nuit consécutive d'hostilité entre l'Iran et les États-Unis. L'armée iranienne assure qu'elle continuera à frapper des cibles américaines au Moyen-Orient aussi longtemps que l'Iran serait attaqué par les États-Unis. Le chef de la diplomatie iranienne a mis en garde les États-Unis contre une riposte puissante après les menaces de Donald Trump de bombarder les centrales électriques et les ponts. Et puis le Tour de France à l'assaut des Alpes. 3 jours de montagne. Aujourd'hui, la 18e étape. 185 km entre Voiron et Orcières-Merlette. 5 difficultés au programme, notamment la côte d'Engin et la montée finale sur Orcières-Merlette. Voilà pour l'info. Excellent après-midi.
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1: Le rappel de la météo des plages pour ce jeudi après-midi, il y a toujours ce vent de terre, notamment du côté de Sion sur l'océan Saint-Hilaire-d'Orier. Donc la flamme à nouveau est jaune, prudence. L'eau est à 18 aujourd'hui, la mer est calme, très très plate avec du soleil. Également vent de terre et donc à nouveau flamme jaune. Là aussi prudence à Brétignolles-sur-Mer, l'eau est à 17,5. On attend à peu près 30 à 31 degrés pour la température extérieure cet après-midi. La mer est très très belle avec un ciel totalement dégagé. Il fait beau, il fait chaud à Fromentine, l'eau est à 22 degrés, la flamme est verte. Et puis à Saint-Jean-de-Monts, 17 pour l'eau. Pour l'air, comme partout cet après-midi, aux alentours des 30 degrés, la mer est également très très belle. Pas de vagues, pas de nuages, du soleil et la flamme est verte à Saint-Jean-de-Monts. Bel été, bonnes vacances.
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5: 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Bon, maintenant je vous ai tout dit, il ne me reste plus qu'à replonger.
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1: Bonjour à tous. Le combat des pompiers se poursuit en Gironde pour tenter de contenir le feu qui ravage actuellement plusieurs communes près du Cap Ferré. Les flammes ont déjà parcouru plus de 2400 hectares. À la mi-journée, près de 9000 personnes ont été évacuées. Selon le procureur de Bordeaux, les recherches de l'origine des flammes s'orientent vers une cause humaine, mais accidentelle. Dans ce contexte d'incendie à répétition, une nouvelle arme dans l'arsenal français. La porte-parole du gouvernement, Maud Bréjon, annonce le déploiement d'ici la fin du mois de l'avion militaire A400M, équipé d'un kit de largage d'eau. Sa capacité de 20 tonnes est égale à 3 Canadair. L'A400M pourra larguer jusqu'à 20 tonnes de retardant en un seul passage, soit l'équivalent de 2 avions Dash. La France vient de subir sa troisième plus longue vague de chaleur jamais enregistrée, avec 16 jours de canicule ex aequo avec 2003, 2018 et 2025, selon Météo France. Les deux vagues de chaleur les plus longues depuis le début des mesures se sont produites en 1983 et en 2006. Un rebondissement dans l'affaire du meurtre de Thomas à Crépol. La juge requalifie les mises en examen des suspects et retient la circonstance aggravante d'agression en raison de la race blanche et de l'appartenance à la nation française. De nouveaux interrogatoires des mises en cause en début d'été ont abouti à cette requalification. Thomas, 16 ans, avait été poignardé dans le village de Crépol fin 2023 lors d'un bal. Les agresseurs venaient de Romans-sur-Isère. Vous l'avez sans doute constaté en rayon, les prix des légumes ont augmenté de 10% en un an et ont même plus que doublé en 10 ans. C'est ce que nous apprend Famille Rurale. Pour une famille de 4 personnes, la facture mensuelle en fruits et légumes s'élève à 162 euros. Famille Rurale appelle les parlementaires à agir. Et puis, plus que quelques jours avant l'arrivée de Zinedine Zidane à la tête de l'équipe de France de football, l'ancien numéro 10 des Bleus sera officiellement nommé mardi en fin de matinée lors d'une conférence de presse. Les premiers pas de Zinedine Zidane sur le banc français sont prévus le 25 septembre en Turquie pour un match de Ligue des Nations. Voilà pour l'info, excellente journée.
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1: Dans ce bloc-nord, vous retrouvez un spectacle musical enfant, famille, aujourd'hui à 18h à l'espace du Petit Bois à Fromentine avec Ego Power Trio. Temps fort à Chalons aujourd'hui, évidemment, deuxième des quatre jeudis de foire à l'ancienne, avec un Chalons à découvrir en version 1900 très animé. Demain, découvert de la commanderie de Coudry à la commanderie des Templiers, c'est le 24 juillet, 7, 14 et 21 août. On retrouve ce soir Grain de Sable, la compagnie de danse à 21h30 pour son spectacle des 20 ans à l'évidence. Elle sera à Barbâtre dans le jardin de la mairie. Spectacle gratuit. Le festival Ultrasong se poursuit ce jeudi. Concert en forêt dans le théâtre de la Clairière avec le chanteur Hildebrandt, sans doute dans les arbres, et Billy, 23 ans, fille de Mathieu Chédid. Demain, on rappelle Catherine Lara souffrante a été contrainte d'annuler sa venue. On danse ce soir Baltrade avec Boulogne.

0: TTT, étudiant en STAPS à Nantes. C'est pour les personnes majeures. Venez courir 5 km, vous rencontrez. Vous avez un compte Insta, Sefrun Saint-Jean-de-Mont. Ce jeudi, ciné plein air, 7e rempart organisé par la ville de Noirmoutier. Venez dès 19h dans la cour du château. Food truck présent, 21h, quiz musical, cinéma avec la fanfare Popcorn 007. En attendant, le film justement à 22h en fanfare. C'est gratuit, c'est à Noirmoutier.
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1: Bonjour à tous. Plus de 20 000 personnes évacuées en Gironde en 24 heures en marge de l'incendie qui a déjà brûlé plus de 3 000 hectares près du bassin d'Arcachon. Le parc des expositions de Bordeaux est prêt à accueillir les évacués. 700 sapeurs-pompiers sont toujours mobilisés, appuyés par des moyens aériens d'ampleur. L'enquête sur l'origine des flammes se poursuit. Selon le procureur de Bordeaux, on s'oriente vers une cause accidentelle et humaine. La circonstance aggravante de racisme retenue par les juges d'instruction dans l'affaire Thomas, cet adolescent de 16 ans tué d'un coup de couteau en 2023 à Crépol. Une qualification de racisme retenue sur la base d'une dizaine de témoignages faisant état de propos hostiles aux personnes blanches. Dans cette affaire, 14 personnes sont mises en examen. L'influenceuse Carla Moreau, visée par la DZ Mafia. Sa voiture a été retrouvée incendiée à son domicile de Marseille avec une lettre signée de l'organisation de narcotrafic. Le parquet de Marseille a ouvert une enquête des chefs de tentative d'extorsion. Elle a été confiée à la brigade de répression du banditisme. L'Union européenne inflige une lourde amende à Google, 890 millions d'euros pour des atteintes à la concurrence dans la recherche en ligne et au sein du magasin d'applications Google Play. Il s'agit de la plus forte amende infligée par l'UE contre une entreprise au titre du règlement européen sur les marchés numériques. À l'étranger, la tension ne retombe pas au Moyen-Orient. Les hostilités se poursuivent entre l'Iran et les États-Unis. L'armée iranienne assure qu'elle continuera à frapper des cibles américaines au Moyen-Orient aussi longtemps que l'Iran sera attaqué par les États-Unis. Le chef de la diplomatie iranienne a mis en garde les États-Unis contre une riposte puissante après les menaces de Donald Trump de bombarder les centrales électriques et les ponts. Et puis en foot, alors que l'on attend la nomination de Zinedine Zidane à la tête des Bleus la semaine prochaine, un autre sélectionneur va bientôt prendre ses fonctions. Jürgen Klopp sera officiellement nommé sélectionneur de l'Allemagne. Demain, l'ancien entraîneur de Liverpool aura pour mission de relever une Mannschaft sortie en 16e de finale de la Coupe du Monde par le Paraguay. Voilà pour l'info, passez une excellente journée.
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1: Spectacle de cirque à Saint-Jean-de-Mont, au village Cap-France-la-Rivière avec la compagnie La Volière, toute la semaine en résidence, avec du jonglage, de l'acrobatie au sol, du cirque contemporain, cerceau aérien, théâtre d'objets. C'est à 21h, c'est pour tous et c'est gratuit. On retrouve le festival théâtral et musical de Fromentine, chaque soir un spectacle différent. Ce jeudi, Shakespeare in Fro, demain un violon sur le toit et samedi, le ballet au Pays des Merveilles. À Beauvoir-sur-Mer, la bibliothèque Ludothèque Le Troyes propose des ateliers Les Petits Curieux les vendredis matins, ce 24, 31 juillet, 7 et 14 août de 10h30 à 11h30 pour les 5-8 ans, c'est gratuit. Sur réservation, au programme demain, tout ce qui vole prêt au décollage. Les Belles Notes Festival à Noirmoutier s'ouvre demain jusqu'à dimanche. Cette année, elles seront emmenées par le trio à cordes de Paris avec Fabrice Billan au violoncelle, Hélène Collerette au violon premier, violon soliste de l'Orchestre Symphonique de Radio France, également Théodore commande alto. On les retrouve avec ce vendredi à 19h en l'église de l'Herbaudière, Syrinx, autour de Jean-Noël Bonmort, flûtiste. Samedi, Les Marins, avec Noémie Rosenblatt, comédienne, qui dira La mer et les marins sur des musiques de Jean Crasse. Et dimanche, la guitare en solo, duo, trio, avec notamment Paolo Besson, le guitariste. Billetterie ouverte sur Hello Asso.
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0: C'est sortir et côté musique, il y a Manu Chao Souvenir dans 2 minutes après l'actu et Alex Warren. Non.
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2: Bonjour à tous. Vers une nouvelle hausse des prix à la pompe. Alors que le conflit au Moyen-Orient se durcit, le baril de pétrole Brent passe au-dessus de la barre symbolique des 100 dollars. Le baril a bondi de 40% depuis le début du mois de juillet. La tendance n'est pas à l'amélioration. L'armée iranienne assure qu'elle continuera à frapper des cibles américaines au Moyen-Orient aussi longtemps que l'Iran sera attaqué par les États-Unis. Pendant ce temps, le ministre des Transports Philippe Tabarot confirme que les coups de pouce à la pompe resteront ciblés. Les aides resteront à destination des particuliers ainsi que des professions qui subissent le plus les conséquences des hausses des prix, comme les agriculteurs, les pêcheurs et les transporteurs routiers. Le portail pour demander les aides restera finalement ouvert jusqu'à fin août. Les pompiers toujours en lutte en Gironde pour tenter de contenir le feu qui ravage actuellement plusieurs communes près du Cap Ferret. Les flammes ont déjà parcouru plus de 3000 hectares. À la mi-journée, près de 9000 personnes ont été évacuées. Selon le procureur de Bordeaux, les recherches de l'origine des flammes s'orientent vers une cause humaine, mais accidentelle. Dans ce contexte, un sapeur-pompier de Vendée a été condamné en comparution immédiate pour avoir volontairement déclenché 4 incendies dans une commune. À la barre, il a admis avoir provoqué ces feux pour faire des interventions et être valorisé auprès de ses collègues. Le SDIS a engagé une procédure de résiliation de son engagement en tant que sapeur-pompier volontaire. Il écope de 3 ans de prison avec sursis. Un rebondissement dans l'affaire du meurtre de Thomas à Crépol. La juge requalifie les mises en examen des suspects et retient la circonstance aggravante d'agression en raison de la race blanche et de l'appartenance à la nation française. De nouveaux interrogatoires des mises en cause en début d'été ont abouti à cette requalification. Thomas, 16 ans, avait été poignardé dans le village de Crépol fin 2023 lors d'un bal. Les agresseurs venaient de Romans-sur-Isère. Et puis le Tour de France à l'assaut des Alpes. 3 jours de montagne. Aujourd'hui, la 18e étape. 185 km entre Voiron et Orcières-Merlette. 5 difficultés au programme, notamment la côte d'Engin et la montée finale sur Orcières-Merlette. Voilà pour l'info. Excellente journée.
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0: Alex Warren sur Nov.
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0: Allez, go, c'est reparti évidemment pour votre rendez-vous fin de journée pour continuer ce jeudi. Sortir les bons plans, les sorties, les rendez-vous dans le Nord-Ouest Vendée. Bel été à tous avec les infos qu'il vous faut donc pour passer un bel été. Et bien sûr, toujours et encore les hits. Vos hits avec Nov, avec notamment dans les prochaines minutes, Tony Pauline Run Run. C'est le retour de ce groupe, un Getaway. Vous écouterez Sia, on a Vita et Vanessa Paradis tout de suite avec les épines du cœur.

0: Getaway avec Pony, Pony et Blonde Man sur Nove. 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Et puis depuis ce matin, ça continue, mais oui, pour votre journée de ce jeudi au cœur du Nord-Ouest Vendée à Châlons, c'est le deuxième des quatre jeudis des foires à l'ancienne, comme chaque été, incontournable rendez-vous. Si vous ne connaissez pas, venez, venez. On remonte le temps, plein de rendez-vous, plein d'animations, et notamment tout à l'heure à 19h, et c'est gratuit, bien sûr, la soirée autour du folk. Avec les jeudis des foires à l'ancienne. Olivia Dean avant le bloc 9, vous allez écouter So Easy, et puis on a également pour l'été SIA avec Afrojack et Awake Tonight sur 9 ma radio.
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1: 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Bon, maintenant je vous ai tout dit, il ne me reste plus qu'à replonger.
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0: Cadine avec So Easy.
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0: Bonnes vacances si vous y êtes, évidemment. 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Bon, d'ici là, pour vos hits Modern Talking, souvenirs de l'été 85, on va réécouter l'énorme succès de ce duo allemand, à savoir Your My Heart, Your My Soul. Zazie le Nouveau, Miley Cyrus et Pierre Garnier après le Bloc Nov à écouter sur Nov.
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2: On retrouve des concerts à la base nautique à Saint-Jean-de-Mont, c'est Sun Océan, apéro-concert en bord de mer. Demain, ne ratez pas Criollo, un voyage en musique créole et afro-péruvienne à partir de 19h. Ne ratez pas la Niolaille, grande randonnée semi-nocturne de 5 à 50 km au choix, VTT, pédestre, à travers marais, champs et bois. Pour finir, si possible, par un feu d'artifice, dès 18h à Boitzenay pour le départ, à la motte féodale réservée sur avcvtt.com. On retrouve la grande fête folklorique de Saint-Gervais dimanche au Haras des Prennes avec plein d'animations, concerts et dîners champêtres. Lundi, ne ratez pas non plus Unisson, l'Union des Arts et du Son à Salerten avec les artisans. On vient du jardin de Vaulieu à la place de l'église en passant par les ateliers. Ce vendredi, un joli rendez-vous à Noirmoutier avec Olivier Sauzereau. Conférence carnet de voyage d'un astro-photographe. Rendez-vous au Salorge demain à 21h. C'est gratuit sur réservation. Dimanche, vous avez la fête du Pont-Neuf toute la journée avec la SNSM et les amis du Pont-Neuf.
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Zazie sur Neuve. Et peu importe, allons-y pour les cadeaux. Vous le savez, vous jouez, hein, ça continuera également jusqu'à demain vendredi. Nouveau tirage au sort, c'est pour gagner des invitations pour de beaux spectacles, évidemment, comme chaque été. Ça débute la semaine prochaine, hein, 19e édition du Festival de Lille Chauvet, dans un lieu rempli de charme, vraiment. C'est à l'abbaye à Boitsenay. Pour les infos, n'hésitez pas, vous allez sur le site, hein, du Festival de Lille Chauvet, et pour gagner des places. Et en plus, vous choisissez votre spectacle. Il y en a trois, Vendée Globetrotter, Sister Act Amen ou encore Jeanne de Belleville, la Lionne sanglante. Nouveau tirage au sort, hier c'est Audrey qui a été sélectionnée. Et bien là, c'est pour le spectacle Vendée Globetrotter. Et qui a choisi ce spectacle et qui vient d'être sélectionné? C'est le profil de Sophie Moreau, c'est bien ça. Bravo Sophie, il y a deux invitations, ça y est, c'est à vous, c'est dans la poche. À vous d'en profiter, vous et la personne de votre choix, donc, pour ce spectacle avec la 19e édition du Festival de Lille Chauvet. Bravo Sophie, on remet ça dès demain. Vous continuez de jouer, évidemment, toutes les infos, les inscriptions via notre Facebook. Sur Neuve, le retour de sortir tout à l'heure. D'ici là, on a Sébastien Tellier avec Juliette Armanet. À nos heures, le tout dernier Itza et autre nouveauté, c'est le DJ Dan Felding. Écoutez, c'est l'été et ça va encore et encore s'entendre bien comme il faut maintenant. 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

0: Attraction, le duo Sébastien Tellier et Juliette Armanet. À 17h, les infos, François Germain, avant d'écouter Temper City. Et rappelez-vous, il y a quelques années, All City, Carly Rae Jepsen.
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2: Bonsoir à tous, le bilan continue de grimper en Gironde. L'incendie près du bassin d'Arcachon a parcouru 3400 hectares. Dans son dernier point de situation, la préfecture indique que le feu n'est pas encore stabilisé mais qu'il reste contenu au nord de la commune de Lèche-Cap-Ferré. Les pompiers font face à plusieurs reprises de feu. Pour l'instant, aucun blessé n'est à déplorer. Les autorités appellent à la prudence et demandent d'éviter le secteur. De son côté, la préfecture maritime de l'Atlantique a restreint la navigation dans l'ouest du bassin d'Arcachon. 7 personnes hospitalisées à Narbonne après une fuite d'ammoniac dans une usine de traitement d'uranium. La fuite détectée ce matin alors que l'usine était à l'arrêt pour maintenance est restée contenue à l'intérieur du site. L'incident est depuis résolu. Tout risque de propagation à l'extérieur des installations est écarté. La circonstance aggravante de racisme retenue par les juges d'instruction dans l'affaire Thomas, cet adolescent de 16 ans tué d'un coup de couteau en 2023 à Crépol. Une qualification de racisme retenue sur la base d'une dizaine de témoignages faisant état de propos hostiles aux personnes blanche. Dans cette affaire, 14 personnes sont mises en examen. L'Union européenne inflige une lourde amende à Google, 890 millions d'euros, pour des atteintes à la concurrence dans la recherche en ligne et au sein du magasin d'applications Google Play. Il s'agit de la plus forte amende infligée par l'UE contre une entreprise au titre du règlement européen sur les marchés numériques. Vous l'avez sans doute constaté en rayon, les prix des légumes ont augmenté de 10% en un an et ont plus que doublé en 10 ans. C'est ce que nous apprend Famille Rurale. Pour une famille de 4 personnes, la facture mensuelle en fruits et légumes s'élève à 162 euros. Famille Rurale appelle les parlementaires à agir. Et puis, plus que quelques jours avant l'arrivée de Zinedine Zidane à la tête de l'équipe de France de football, l'ancien numéro 10 des Bleus sera officiellement nommé mardi en fin de matinée lors d'une conférence de presse. Les premiers pas de Zinedine Zidane sur le banc français sont prévus le 25 septembre en Turquie pour un match de Ligue des Nations. Voilà pour l'essentiel de l'info. Excellente fin d'après-midi. 9.

0: Temper City sur Neuve.
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0: Tous les rendez-vous, tous les bons plans évidemment pour votre été avec nous dans le nord-ouest Vendée. Et tout à l'heure, eh bien, nous allons prendre la direction du village Cap France, la rivière à Saint-Jean-de-Mont, qui vous propose un spectacle autour du cirque tout à l'heure. Amateur de ce rendez-vous autour du cirque contemporain. Ce sera à partir de 21h, avec la compagnie La Volière que nous aurons tout à l'heure en interview avec Baptiste dans Sortie. Rendez-vous pour ça donc à 18h pour en savoir plus pour votre belle soirée. Musique après la météo, il y a Kyo avec Le Chemin, avec le duo Stéphane, on a Tame Impala et Skip the Use. We are good sur Neuve.
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0: La météo, la soirée de ce jeudi est très très belle et estivale. Même tendance pour demain, vendredi fin de semaine, avec toujours et encore un ciel dégagé. Place demain à nouveau au soleil. Tout comme samedi, avant une petite perturbation qui normalement arrive dimanche. Demain, les températures resteront stationnaires au lever du jour, 17 à 18, 30 à 31 demain pour les maximales.
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0: samedi donc. Dans quelques minutes, le bloc 9, Super High, le son de l'été avec Anywhere With You et Ting Ting's Souvenir sur 9 dans deux petites minutes.
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0: sympa ce titre pour votre été, c'était Super High.
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0: Ouais, bah c'est sympa d'être ensemble, hein. Tous les jours, vos hits, la musique, ça fait du bien. Les cadeaux, les infos, tout de suite d'ailleurs avec Emma pour le bloc-neuf et puis le retour de la musique. Souvenir d'Anastasia, la chanteuse numéro 1, c'était dans les années 90. Tout à l'heure, le tout dernier Christophe Willem au programme et Zao dans une minute avec MC Solar sur Love ma radio. Zao et comme Caroline.
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2: Dans ce bloc-neuf, on retrouve un spectacle musical enfants, famille, aujourd'hui à 18h à l'espace du Petit Bois à Fromentine avec Ego Power Trio. Temps fort à Chalon aujourd'hui, évidemment. Deuxième des quatre jeudis de foire à l'ancienne avec un Chalon à découvrir en version 1900, très animé. Demain, découvert de la commanderie de Coudry à la commanderie des Templiers. C'est le 24 juillet, 7, 14 et 21 août. On retrouve ce soir Grain de Sable, la compagnie de danse à 21h30 pour son spectacle des 20 ans à l'évidence. Elle sera à Barbâtre dans le jardin de la mairie. Spectacle gratuit. Le festival Ultrasong se poursuit ce jeudi. Concert en forêt dans le théâtre de la Clairière avec le chanteur Hildebrandt, sans doute dans les arbres, et Billy, 23 ans, fille de Mathieu Chédide. Demain, on rappelle Catherine Lara, souffrante, a été contrainte d'annuler sa venue. On danse ce soir Baltrade avec

0: semaine cet été, étudiant en STAPS à Nantes. C'est pour les personnes majeures. Venez courir 5 km, vous rencontrez. Vous avez un compte Insta, Cefrun Saint-Jean-de-Mont. Ce jeudi, ciné plein air, 7e rempart organisé par la ville de Noirmoutier. Venez dès 19h dans la cour du château. Food truck présent, 21h, quiz musical, cinéma avec la fanfare Popcorn 007. En attendant le film justement à 22h en fanfare. C'est gratuit, c'est à Noirmoutier.
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0: Christophe Willem, c'était Système sur Nov.
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0: Et on sort, et ce soir il y a une belle soirée avec la suite du festival Ultrasong. Hier c'était avec l'artiste Arthur Ellie, et ce soir, ce jeudi, place cette fois à Billy. Alors en première partie il y aura le chanteur Hildebrandt, et ensuite Billy, 23 ans, c'est la fille de M. Mathieu Chédid, pour ce rendez-vous donc du côté du théâtre de la Clairière, magnifique endroit avec le festival Ultrasong. Vous avez toutes les infos, la billetterie, il reste quelques places pour la soirée de ce concert de Billy ce soir, donc l'info sur le site billetterie.omdm.fr. D'avance à tous, bon concert avec Ultrasong à Notre-Dame-de-Mont. À suivre Bruno Mars, Marine Escro avant 18h, et Kungs tout de suite sur Nov.

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0: Escroc, c'était Marine sur Neuve. Tout de suite, on va retrouver Baptiste à 18h pour sortir du côté de Saint-Jean-de-Mont avec ce soir un spectacle autour du cirque. Et puis juste après pour la musique, c'est dans 2 minutes le souvenir de Rouennes et puis Martin Garrix avec Ed Sheeran sur Neuve.
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2: Je suis ici au Village Club La Rivière à Saint-Jean-de-Mont avec Martia Zambianchi, artiste de cirque contemporain, collaboratrice de la compagnie La Volière. Et déjà, qu'est-ce que c'est le cirque contemporain?
3: Le cirque contemporain, c'est une combinaison de plusieurs disciplines de cirque, aérien, de l'acrobatie, de la danse, avec du théâtre, théâtre d'objets. C'est une nouvelle manière de faire du cirque maintenant.
2: Et alors, qu'est-ce que vous allez proposer du coup ce soir au public du Village Club?
3: Alors, on va proposer mon spectacle E, que c'est une réécriture surréaliste et moderne du mythe d'Ève. Et on va réfléchir sur les genres de le féminin et le masculin dans le monde moderne maintenant.
2: Qu'est-ce que c'est l'histoire un petit peu de ce spectacle du coup, comme vous venez de le mentionner?
3: L'histoire, c'est cette Ève de futur qui est jugée. Et en fait, c'est la réécriture de l'histoire de point de vue d'Ève. C'est pourquoi elle a mangé la pomme. C'est quoi la connaissance? C'est quoi la liberté? C'est quoi le libre arbitre?
2: Et donc vous êtes spécialisée dans le cerceau, la danse. Est-ce que vous pouvez m'en dire un petit peu plus?
3: Moi, je suis spécialisée dans le cerceau aérien. En fait, c'est l'acrobatie aérienne. Je suis suspendue. Et après, je fais de l'acrobatie au sol, de la danse contemporaine et un peu de théâtre d'objets. Il y a des objets dans le spectacle. Ce n'est pas vraiment des jonglages, c'est vraiment une commission de théâtre et manipulation d'objets.
2: C'est quoi le but pour vous du coup avec ce spectacle? Qu'est-ce que vous souhaitez transmettre au public?
3: Je voudrais transmettre une nouvelle vision de la position de la femme, de le genre féminin et masculin. Je voudrais ouvrir une réflexion entre les parents et les enfants en regardant le spectacle. Et voilà, c'est ouvrir des idées, c'est voir des spectacles aussi dans des lieux de vacances que je pense que c'est un milieu bon pour les familles être ensemble et voir des choses.
2: Merci à vous. On retrouve Alexandre Beurel, directeur du Village Club La Rivière à 19h sur Neuve. Le spectacle de ce soir est ouvert à tous et gratuit. Rendez-vous à 21h.

0: Martin Garrix avec Ed Sheeran sur Nov.
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0: Et c'est tous les jours comme ça, et tant mieux, les infos, les bons plans, les sorties dans le Nord-Ouest, on dit 16h, 20h, sortir. Et puis ça continue, hein. Aujourd'hui, jeudi, c'est les foires à l'ancienne à Chaland, avec et tout à l'heure, et c'est gratuit, n'oubliez pas, à partir de 19h, si vous êtes fan, ou alors à découvrir, une soirée autour de la musique folk. À 19h, donc, dans le cadre des jeudis des foires à l'ancienne, ce jeudi à Chaland. Dans quelques minutes, vous allez notamment écouter le tout dernier Muse. On a Tibbs pour l'été avec Mike Desmoreaux. Et après la météo, il y a Manon Lisa sur Neuve et le petit pêcheur.
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0: La météo, la soirée de ce jeudi est très très belle et estivale. Même tendance pour demain, vendredi fin de semaine, avec toujours et encore un ciel dégagé. Place demain à nouveau au soleil. Tout comme samedi, avant une petite perturbation qui normalement arrive dimanche. Demain, les températures resteront stationnaires au lever du jour, 17 à 18, 30 à 31 demain pour les maximales.
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0: Tibbs sur Nove avec Mike Desmoreaux.
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0: Et pour tout le monde, mais oui, les vacances et le week-end qui arrive. Et justement, demain, vendredi, direction Boin avec la médiathèque qui vous donne rendez-vous sous les étoiles. Ça se passera au complexe sportif du Poiroc. Demain, vendredi, dès 21h, et bien venez rencontrer les passionnés de l'association Les Randonneurs des Étoiles. Au programme, télescope, laser, diaporama, une soirée belle comme tout, placée sous la magie du monde céleste. C'est gratuit, hein, demain, donc à partir de 21h à Boin, donc, pour profiter du ciel étoilé, on espère en tout cas avec les randonneurs des étoiles. Demain, donc, au complexe sportif du Poiroc, 21h. Demain, vendredi, à Boin. Dans quelques minutes, vous allez écouter Elliot. On s'oubliera, c'est le nouveau, avant le bloc 9 et puis la nouveauté uniquement sur 9 dans 2 petites minutes. Et c'est signé Shane. À tout de suite. Bonne soirée.
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0: Elliott sur Nove avec On s'oubliera.
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0: Ouais, n'oubliez pas, vous jouez tous les matins. Demain, vendredi, on remet ça avec le tube de l'été. Un tube, un énorme succès. Souvenir, un été, il y a quelques années. On vous fait écouter tout ça lorsque vous l'entendez dans son intégralité. Vous nous appelez au standard, c'est recommandé, évidemment. Pour vous, il y a tout plein de cadeaux pour un bel été. À demain pour jouer avec le tube de l'été. Demain sur Nove, entre 10 et midi. À suivre, on a Shakira, Daïdaï, Souvenir de Madonna, Holiday, tout à l'heure The Weeknd et Tove Lo et Stromae avec des fleurs. Et tout de suite, les infos du Bloc Nove.
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2: Spectacle de cirque à Saint-Jean-de-Mont, au village Cap-France-la-Rivière avec la compagnie La Volière, toute la semaine en résidence. Avec du jonglage, de l'acrobatie au sol, du cirque contemporain, cerceau aérien, théâtre d'objets. C'est à 21h, c'est pour tous et c'est gratuit. On retrouve le festival théâtral et musical de Fromentine. Chaque soir, un spectacle différent. Ce jeudi, Shakespeare in Fro. Demain, un violon sur le toit. Et samedi, le ballet au Pays des Merveilles. À Beauvoir-sur-Mer, la bibliothèque Ludothèque Le 3 propose des ateliers Les Petits Curieux les vendredis matins, ce 24, 31 juillet, 7 et 14 août, de 10h30 à 11h30 pour les 5-8 ans, c'est gratuit. Sur réservation, au programme demain, tout ce qui vole prêt au décollage. Les Belles Notes Festival à Noirmoutier s'ouvre demain jusqu'à dimanche. Cette année, elles seront emmenées par le trio à cordes de Paris avec Fabrice Billon au violoncelle, Hélène Collerette au violon premier, violon soliste de l'Orchestre Symphonique de Radio France, également Théodore Command, alto. On les retrouve avec ce vendredi à 19h en l'église de l'Herbaudière, Syrinx, autour de Jean-Noël Bon Mort, flûtiste. Samedi, Les Marins, avec Noémie Rosenblatt, comédienne, qui dira La mer et les marins sur des musiques de Jean Crasse. Et dimanche, la guitare en solo, duo, trio, avec notamment Paolo Besson, le guitariste. Billetterie ouverte sur Hello Asso.
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0: Et c'était The Weeknd sur Nov.
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0: Il y a un concert ce soir, et oui, le concert sous les branches. De temps en temps, l'été, le parc d'aventure que nous vous recommandons pour passer de belles journées tous les jours, tout l'été, Explora Park à Saint-Jean-de-Mont vous propose ce soir à 21h une soirée live avec un groupe originaire de Lille, de Noirmoutier. On les a eu d'ailleurs vite fait ce matin au téléphone pour faire connaissance, et on vous recommande là aussi cette soirée avec du rock électrique positif. Ah, ça va bouger sur scène, hein. 1h30 de concert avec le groupe en question, Mystique Altesse. Mystique Altesse, ce soir donc 21h, allez du côté de Saint-Jean-de-Mont avec Explora Park pour cette soirée live. La musique évoite, bah, ça continue évidemment sur Nov Radio. Avant le retour de sortir, on a Julien Lib, le tout dernier Maroon 5, Jack Savoriti et Mika avant 19h. Et là tout de suite, écoutez, c'est déjà sur Nov en nouveauté. Ça s'appelle Maniac, c'est le tout dernier, This Is.

0: Jack Savoretti et Nika. Dans deux minutes, Jean-Louis Aubert, Teddy Swims. Et là, tout de suite, on retrouve pour sortir ce soir Baptiste, à direction Saint-Jean-de-Mont.
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2: Je suis toujours au Village Club La Rivière à Saint-Jean-de-Mont avec Alexandre Beurel, directeur du Village Club. Ce soir, il y a un spectacle de cirque contemporain de prévu ici. Je voulais savoir en quoi c'est important pour vous de mettre la culture en avant.
3: Alors, pourquoi c'est important? Nous, ça fait un bout de temps que maintenant qu'on fait ça. L'idée, c'est de favoriser l'inclusion par la culture sur des lieux de vacances. On part du principe que les gens qui viennent en vacances peuvent aussi... Le cerveau n'est pas forcément tout le temps en mode off. Et je trouve que c'est bien de permettre aux gens de réfléchir sur leur lieu de vacances.
2: Donc, ce soir, il y a un spectacle de cirque contemporain. Qu'est-ce que ça va apporter aux vacanciers?
3: Alors, ce spectacle, pour les vacanciers, c'est aussi le résultat de pas mal de choses qu'ils ont pu voir tout au long de cette semaine. Et puis, c'est aussi pour certains, puisque nous, on travaille beaucoup avec les personnes pour lesquelles ce sont les premiers départs, et bien, c'est aussi une porte d'entrée vers du spectacle. Donc, peut-être pour certains, la découverte, pour d'autres, une continuité. Mais en tout cas, ça va être un temps ensemble autour d'une discipline, de la danse aérienne. Et puis, alors, c'est ouvert aux vacanciers, mais pas que, parce que nous, on a aussi cette vocation à faire de notre lieu de vacances un lieu ouvert à tous. Donc, le spectacle de ce soir est ouvert à tout le monde et il est gratuit. Et
2: vous l'avez dit, ce spectacle, il est lié à une semaine d'initiation au cirque qui a eu lieu avec tous les résidents du Village Club depuis samedi dernier. À quoi ça ressemblait un petit peu?
3: On s'est calé avec les artistes en début de semaine, en fonction aussi des demandes, en fonction des enfants, des adultes, parce que les gens sont en vacances. Hein. Nous, on propose, eux, ils disposent. Pas forcément évident de les capter. Une fois qu'on en a capté un ou deux, on cale avec les animateurs, les animatrices. Et puis après, des ateliers sont mis en place selon les créneaux les plus favorables pour eux. Et puis voilà.
2: C'est un dispositif qui est porté par l'UNAT, c'est ça?
3: Ça fait maintenant 6 ans que nous, on fait partie de cette démarche. On propose avec d'autres structures de l'UNAT, hein, l'Union Nationale des Associations de Tourisme et de la Loire, pour le coup, ce dispositif dans les différents centres de vacances. Et c'est en lien avec la DRAC.
2: Merci Alexandre. À tous les intéressés, le spectacle de ce soir est ouvert à tous et gratuit. Rendez-vous à 21h.

0: Teddy Swims sur Neuve.
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0: Je vous rappelle cette info concert du live ce soir, la deuxième soirée de ce très très beau festival Ultra Song. Hier, c'était avec l'artiste Arthur Ely que nous avons eu au téléphone. Et ce soir, eh bien, place alors à deux artistes. Tout d'abord, Hildebrandt et ensuite Billy sur scène. À voir, vraiment, à découvrir. Hein, Billy qui fait partie de la famille Chédid. Et ouais, c'est la fille de M. Mathieu Chédid. Ce soir, Ultra Song dans un très beau cadre, vraiment le théâtre de la Clairière à Notre-Dame-de-Mont. Les infos, n'hésitez pas, vous allez sur le site billetterie.omdm.fr. Dans quelques minutes, vous écouterez David Guetta et Jennifer Lopez. On a Justice pour le souvenir Dance. Et voici Suzanne et ses champagnes sur Neuve.

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0: Culture Club Baby Boy George, c'était l'inoubliable Karma Caméléon sur Nove Ma Radio. 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Bientôt The Bossa, écoutez avec Magnetic, on a Pierre Demar et Grand Corps Malade. En duo avec Skilto, c'est juste après le Bloc Nov et ça s'appelle Le Prochain Rêve sur Nov.
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3: On retrouve des concerts à la base nautique à Saint-Jean-de-Mont, c'est Sun Océan, apéro concert en bord de mer. Demain, ne ratez pas Criollo, un voyage en musique créole et afro-péruvienne à partir de 19h. Ne ratez pas la Niolaï, grande randonnée semi-nocturne de 5 à 50 km au choix, VTT, pédestre à travers marais, champs et bois. Pour finir, si possible, par un feu d'artifice, dès 18h à Boitsenay pour le départ, à la motte féodale réservée sur avcvtt.com. On retrouve la grande fête folklorique de Saint-Gervais dimanche au Haras des Prennes avec plein d'animations, concerts et dîners champêtres. Lundi, ne ratez pas non plus Unisson, l'Union des Arts et du Son à Salertaine avec les artisans. On vient du jardin de Vaulieu à la place de l'église en passant par les ateliers. Ce vendredi, un joli rendez-vous à Noirmoutier avec Olivier Sauzereau. Conférence carnet de voyage d'un astro-photographe. Rendez-vous au Salorge demain à 21h. C'est gratuit sur réservation. Dimanche, vous avez la fête du Pont-Neuf toute la journée avec la SNSM et les amis du Pont-Neuf.
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0: Marlene, le son des années 90 sur Nov.
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0: Et on remet ça demain, la dernière de la semaine. Et ouais, déjà demain, pour sortir entre 16 et 20h. Et puis n'oubliez pas, on en a parlé tout à l'heure avec Baptiste, à 18 et 19h, avec ce rendez-vous autour du cirque, le cirque contemporain. C'est gratuit ce soir. Allez du côté de Saint-Jean-de-Mont, le village Cap-France, La Rivière, qui vous propose donc ce spectacle à découvrir avec la compagnie La Volière. Ce sera à partir de 21h. Très très bon jeudi soir, bonnes vacances. On sera là évidemment demain, 7h les matins d'été. Votre jeu, le tube de l'été, à partir de 10h et le retour de sortir demain dès 16h. Bientôt Brooke Combat. Écoutez, on a Miles Smith avec Niall Horan et voici Bon Entendeur. Et la nouvelle version avec Dalida, bien sûr, de Mourir sur scène. À demain les amis sur Nov Ma Radio.

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